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Les garçons préfèrent un entraînement plus vigoureux. À la manière des athlètes complets, ils vont développer leur volonté, leur endurance, leur rapidité et leur souplesse dans un véritable parcours du combattant. Courir, ramper, se suspendre, surmonter des obstacles, rien ne les rebute. Ils font cela chaque matin et toujours avec autant d'entrain.

0: mais je me suis bien calmé depuis mercredi dernier.
1: Moi je n'ai plus l'habitude, j'ai plus de 40 ans. D'ailleurs plusieurs de mes amis fument moins qu'avant.
0: Tu m'as proposé un verre d'eau, je t'ai dit oui.
1: Ça fait du bien, un verre d'eau.

0: Mais alors, comment ça se passe la musique en province? Les concerts, les
1: Où ça? Où
0: radios?
1: ça? Où ça?
0: En province, comment vous faites pour la musique?
1: Mais où ça?
2: Non, parce qu'en province, on ne sait pas où c'est. Nous, on n'habite pas en province, on habite à Toulouse.
3: Qui ça? Toi? Le jour où j'ai annoncé à ma famille que j'achetais mon premier appartement et qu'il était entièrement rénové, leur réaction mi-étonnée et mi-inquiète fut celle-ci. Bon, je ne peux pas blâmer ceux qui me connaissaient davantage pour mes qualités sociales et intellectuelles que manuelles, mais dont les deux mains gauches étaient réputées dans tout le quart sud-est du pays. On m'appelait plus pour des chantiers de démolition que de construction, si tu vois ce que je veux dire. Pourtant, j'ai toujours admiré les artisans, ceux qui transforment l'espace, la matière et les idées en réalisations concrètes. En secret, j'aimerais être tailleur de pierre, par exemple. Je vois chez ces petites mains le travail de l'ingénieur qui rencontre un problème, fait l'éventail des ressources dont il dispose et des contraintes qui le limitent, puis qui se lance pour trouver une solution. Une vraie intelligence en action chez ces gars. Alors depuis, je n'ai cessé de bricoler, et à force d'essais, d'erreurs, mais aussi de réussites, mes maisons sont passées de huttes en paille à des cabanes en bois, pour devenir des habitations solides et en briques. Ouais, c'est ça. Je suis le petit cochon de la bricole. À la maison, quand on a des idées, tu le connais, ce troisième membre du couple, toi aussi? C'est moi qui m'y colle et qui fais. Alors attention, hein, ça reste du mic à l'arrivée, tu vois. C'est pas parfait, mais c'est posé. Et je reste la risée de mes nombreux amis prix Nobel de bricolage depuis toujours. Ça n'est pas parfait, disais-je, mais cela me remplit de joie d'avoir imaginé, construit, puis formalisé quelque chose de concret, en transformant la matière brute en quelque chose de sur mesure. En photo, le nouveau bureau sur lequel je vous écrirai quand vous m'écrirez. Devis sur simple demande, sur mon site Mick tout corps d'état. Avec toute ma tendresse manuelle et du cœur, Mick qui want to break free, bricoleur d'or.

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0: Salut, c'est Juju pour Active 100 FM. Je suis devant un monstre de bête de scène, Mike de Sensemilia. Salut, comment se passe la soirée?
1: Ah ben, ça commence bien avec un monstre de bête de scène. Je m'attendais pas à ça, mais je prends. Ok, merci, ça va très bien.
0: Alors, tu n'es pas là pour un concert ce soir. Tu es là pour un spectacle dans le cadre du Festival de Théâtre de Solliès-Pont. Est-ce que tu peux m'en dire plus? Je crois que c'est un peu né par hasard, ce spectacle.
1: Ouais, en fait, il y a quelques années, avec Ricky, on a eu envie d'essayer des nouvelles choses et du coup, on est allé jouer chez les gens, dans leur salon, dans leur jardin, juste tous les deux et une guitare. Et c'est dans cette ambiance-là que petit à petit, on a commencé à raconter des histoires autour de nos chansons, de raconter les souvenirs qu'elle a avec les chansons, etc. Et c'est devenu un spectacle qu'on tourne depuis 3 ans, avec lequel on a fait 3 fois le Festival d'Avignon, avec lequel on se balade, oui, en mode théâtre, en mode... C'est très différent, mais c'est super agréable pour nous. Il y a de la musique, évidemment, mais il y a aussi beaucoup, beaucoup d'aventures racontées. Donc voilà, c'est très agréable pour nous à vivre.
0: Ouais. Vous avez même 2 spectacles. Il y a Souvenir de Saltimbanque et ce soir, c'était Tout le bonheur, ou presque.
1: Voilà, on a commencé par Souvenir de Saltimbanque et puis après, on l'a joué 300 fois, Souvenir de Saltimbanque, on a eu envie d'un nouveau spectacle. Donc c'est dans le même esprit, mais ça s'appelle Tout le bonheur du monde, ou presque.
0: Pourquoi cette envie aussi? C'est une envie de voir autre chose, un peu sortir de la zone de confort ou des habitudes, des tournées avec beaucoup d'organisation. Là, vous êtes que tous les deux.
1: Ouais, ça, c'était l'envie quand on a décidé d'aller jouer chez les gens. Et puis après, on y a pris goût. Il y a un vrai plaisir. Et ce spectacle-là nous permet de retrouver des petites salles, en fait. Et c'est quand même très agréable, le retour aux petites salles. On est dans une ambiance chaleureuse, intimiste, c'est très agréable. Donc voilà, donc oui, ça nous permet de... On a fait 30-50 sites et milliards, je pense qu'on en refera, mais là, chacun, on est dans une parenthèse, c'est très agréable.
0: Et comme tu dis, dans le spectacle aussi, ça te permet de checker dans les yeux l'émotion des gens, ça, c'est quelque chose qui te fait kiffer aussi.
1: Ouais, là, on peut vraiment... On a une vraie notion de liberté dans ces lieux intimistes, où on peut se permettre ce qu'on veut, on peut jouer avec les gens, s'amuser, enfin voilà, c'est... Ouais, c'est un truc très léger, il y a une vraie notion de liberté, ouais.
0: Il y a un aspect café-concert un peu, il y a un peu du stand-up, un peu de la musique. Ouais. Et d'ailleurs, tu as cité Fabien Olicard. Mm-hmm. Il vous a aidé un peu pour le spectacle ou pas?
1: En fait, Fabien est un de mes meilleurs amis. Et c'est lui qui nous a donné confiance sur ça. C'est-à-dire que lui a vu le tout début et il nous a dit, mais il voyait qu'on avait encore des doutes. Est-ce qu'on est à notre place dans ce genre de... Il m'a dit, mais les gars, oui, feu. Au contraire, assumer, s'il faut enlever de la musique, enlevez-en, assumer le côté conteur d'histoire, assumer le côté humour. Il nous a programmé au Festival de l'Humour, il nous a fait faire le Montre Festival avec lui, etc. Donc oui, il a été un vrai vecteur de confiance en nous. Et puis c'est un ami, donc voilà.
0: Oui, tu as fait une conférence aussi, il me semble, un peu sur la motivation, un truc comme ça aussi. C'est quelque chose que tu racontes aussi au début du spectacle, un peu comment vous vous êtes motivé pour votre premier gros concert.
1: Ouais, bah moi j'aime bien transmettre, si on peut faire part de... On a eu un parcours qui est original et qui peut être inspirant, donc si on peut de temps en temps partager ça, c'est avec plaisir, ouais.
0: Oui, puis vos expériences, il y a réflexion philosophique, toi tu as un côté très intime aussi, où tu parles de difficultés que tu as eues.
1: Ouais, nous on assume le parcours, on n'a rien à cacher dans nos vies, etc. Et puis on est heureux de partager ça, ouais, si ça peut... On parle de la vraie vie et dans la vraie vie, il y a des gens qui peuvent se retrouver aussi dans ce qu'ils vivent eux. Donc, parler de tout ça est un plaisir. Ouais.
0: Oui, c'est très, très intime, très sincère, très touchant. C'est quelque chose que vous avez envie de faire partager aussi et montrer aux gens que c'est un peu pareil pour tout le monde.
1: Je ne sais pas si c'est une envie, c'est juste que nous, on ne s'est jamais inventé des rôles. Même à l'époque de Sensemilia, on a toujours chanté ce qu'on était, on a toujours... Et ben là, on le fait, ce format-là, un peu plus théâtre, etc., permet peut-être de le faire plus en précision, plus en détail, mais c'est dans la continuité de ce qu'on a toujours fait, c'est-à-dire le truc le plus sincère possible qui nous ressemble. Donc après, oui, c'est là qu'on voit qu'on a des vies qui ressemblent aussi, sur certains points, à la vie de beaucoup de gens. Ouais.
0: Oui, il y a quand même pas mal d'impro aussi. Vous jouez beaucoup avec le public, c'est pas évident ça. C'est complètement différent d'un concert où c'est beaucoup plus carré normalement.
1: De toute façon, l'exercice est très différent d'un concert, même s'il y a beaucoup de musique. Faire rire, c'est nouveau pour nous. Tout ce qui est cette impro en mode jouer avec le public, c'est nouveau pour nous, mais qu'est-ce qu'on adore ça. C'est super agréable à faire. Puis c'est des trucs qu'on faisait déjà, mais entre nous en fait. On est des chambreurs, Et du coup, bah, là, c'est juste le faire avec les gens, donc c'est cool.
0: Ouais. Oui, il y a une super belle chimie aussi entre vous. On voit vraiment, ouais, voilà, 35 ans de scène ensemble, les galères, tout ça. Vous aimez bien raconter tout ça aussi
1: Ouais, bah oui, c'est une amitié qui est folle, qui a commencé, on avait 9 ans, donc ouais, l'aventure est folle. Et nous, on ne fait pas exprès que ça se voit, mais visiblement, ça se voit que les liens sont extrêmement forts. Je me disais même que ce soir, on ne s'est pas beaucoup capté. Et pourtant, c'était la troisième personne qui me dit, ça sent les... Et ouais, parce que le lien, il est au-delà de très fort. Ouais.
0: Oui, puis bon, vous racontez un peu des histoires des morceaux, de votre vie, de vos enfants, et comment tout ça s'infuse aussi. C'est important de faire partager.
1: On parle de la vie et du pourquoi, qu'est-ce que ça nous inspire, et puis surtout, on essaye de faire rire les gens avec tout ça, ou de les toucher, de les faire réfléchir, mais bon, avant tout de les faire rire. Je crois qu'il y a quand même un truc qu'on aime beaucoup dans ce spectacle, c'est qu'il fait rire les gens. Ouais.
0: Et puis un peu comme dans toutes les chansons de Sensemilia aussi, un message quand même positif, d'entraide, de respect entre les gens, la culture de la différence, des choses comme ça.
1: Ah, le fond reste le même, hein. C'est les mêmes mecs, c'est une aventure différente menée par les mêmes mecs.
0: Eh ben, merci beaucoup Mike de Sensemilia, je remercie également Lucas et Hélène de la compagnie Libiker qui vous ont accueilli ce soir dans le cadre du festival de Solies Pont. Merci beaucoup Mike.
1: Merci beaucoup à toi, à bientôt.

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0: Bonjour et bienvenue sur Radioactive 100 FM. Vous êtes dans la loi des séries. Nous sommes ensemble pour 2 heures. Nous sommes le 9 mai. Et pendant 2 heures, nous allons parler de séries. Avec moi ce soir, Madame
1: ce matin.
2: Non, c'est toujours
3: mais
2: le matin.
3: Elle a pas dit bonsoir. Moi,
0: j'ai dit bonjour.
3: Voilà.
0: Il y en a 1 sur 2, c'est déjà quand même pas mal.
3: Exactement.
0: Avec nous, Madame 100 000 volts qui a l'air à fond. Comment ça va, Marion?
4: Ça va bien. Et toi? Et non, ça va bien, Nathalie, parce que moi, je ne suis pas malade.
0: Ouais.
4: Et j'ai peu dormi. Et tu sais que quand j'ai peu dormi, je suis encore plus
2: énervée.
4: Exactement.
0: Alors, il y a une vitre entre nous, hein, mais c'est Rémi qui est à côté de toi, donc bon.
4: Écoute, mais Rémi, de toute façon, il prend toujours quelques petits médicaments avant de me voir pour se calmer les nerfs, tu vois ce que je veux dire?
3: Ah, mais je viens jamais à jeun.
4: Ah, voilà. Alcoolisé, pardon. Non, bonjour à tous, bienvenue sur Radioactive.
0: Très bien. Donc, nous l'avons nommé, c'est notre super-héros à nous. Hein, c'est notre spécialiste, c'est Rémi.
3: Bonjour tout le monde.
0: Je te souhaite bien du courage pour ces 2 heures.
4: C'est sa croix
0: mensuelle. Il a la chance. Sur Radioactive, nous sommes l'une des rares émissions où, on va dire, le quota de femmes est plus important que le quota d'hommes.
2: Oui, dans cette émission.
0: Dans cette émission, donc Girl Power, Girl Power, Girl Power. Tu vas morfler, Rémi.
4: Ah ouais.
0: Un peu plus que d'habitude. Bon, à côté de toi, nous avons aussi Laurie, qui est toujours Madame Zen, mais qui envoie quand même des petits scuds de temps en temps. Oh, et qui
5: t'inquiète.
4: Elle a l'air énervée, elle n'a pas vu de bonnes séries.
5: Si, tu as vu de bonnes séries.
0: Tu as vu des bonnes séries?
5: Ouais.
0: Toujours aussi bizarre les séries?
5: Ouais.
2: Dis celle qui regarde des docs meurtriers.
4: Non, Nathalie, elle se trompe. Elle est bizarre, toi t'es normale.
0: Merci, voilà. Ma bichette. Et nous avons Madame Joie, Madame
4: Soleil.
0: Bonne humeur, Madame Soleil, exactement.
4: Ah ouais. Solaire, cette nana.
0: Alors elle est un peu déçue parce qu'il n'y a toujours pas de nouvelle saison pour Emily in Paris, mais vous inquiétez pas.
2: Allez.
5: Ça on a dit qu'on n'avait pas le droit de critiquer.
2: Je crois qu'on n'en avait pas parlé le mois dernier.
5: On a dit tant qu'on n'a pas regardé la série, au moins une saison.
0: Ah non, une saison, c'est pas possible.
5: Ça
0: fait la moitié d'un épisode. T'es fou ou quoi?
5: C'est 3 minimum. 3 épisodes minimum.
0: C'était la règle. Pendant que je dormirai, comme ça, je dirais, ouais, je les ai vus.
4: C'était Denis qui m'avait obligé à dire la règle des 3 épisodes.
0: Il avait raison,
4: Denis.
0: Mais il a raison.
4: Bisous, kiss, kiss, love,
0: mais
4: love.
0: Mais j'ai pas réussi à aller au-delà du premier épisode parce que je l'ai pas fini.
4: Mais parce qu'il faut pas abuser aussi, c'est tout, Nathalie. On a autre chose à vivre dans la vie.
2: Bon, bonjour tout le monde.
0: Voilà, quand même. Michel, mon petit rayon de soleil.
2: Bonjour Chouchou, bonjour Choupe, bonjour Véro.
0: Bonjour le paquet de Choupe à Choupe, d'Haribo et de tout ce que vous voulez. J'espère que vous avez passé un bon mois, j'espère que vous avez vu plein de séries. On va commencer tout de suite avec Marion qui, je le sais,
6: toujours
0: est pleine de news.
4: Et des news
3: et pleine de cours.
0: Oh,
4: alors ça, c'est
0: il se défend comme il peut.
3: Exactement.
0: Alors, pour rappel quand même, je tiens à dire que lors de la dernière émission, c'est Véro et Rémi qui sont arrivés en tête du blind test.
4: Allez, ça y est, il fallait qu'elle me pique.
0: Allez. C'est pour un peu t'exciter, je te sens un petit peu en dessous.
4: J'ai gagné depuis 6 ans, donc en même temps, c'est normal. Je laisse un peu la place.
0: Il y a Laurie qui a gagné 2 fois d'affilée.
4: Non, Laurie n'a jamais gagné.
5: Elle
4: était absente 5 mois. C'était pas normal.
5: Et j'ai gagné en plus. C'est ouf. Non, je gagnerai jamais cette année parce que je suis vraiment très très nulle en blind test. C'est-à-dire que le mot ne sort pas de ma bouche.
4: Elle joue la humble, mais c'est tout.
5: Ah non,
0: on verra ça en fin d'émission. On va revenir aux news, ma petite bichette.
4: Alors, je sais pas. Je crois que l'un d'entre vous suit The Night Agent.
2: Devine.
4: Ah oui, Véro, pardon. Mauvaise nouvelle pour les fans, même s'ils sont peu nombreux, de cette série d'action Netflix que j'ai regardé la première saison. Je me suis jamais fait autant chier de ma vie. Ils ne la renouvellent pas, mais parce que tout simplement, elle est naze.
2: Ils ne la renouvellent pas après la 4e saison qui va sortir.
4: C'est tout à fait ce que j'ai dit.
2: Voilà.
0: Je veux rien dire,
2: ça
0: Marion.
2: Ça sera en 2027.
0: Tu as Véro qui te conseille une série et tu as Rémi et moi qui t'avons conseillé une série.
4: Tout à fait, j'ai choisi mon camp. Non, mais il n'y a même pas de sujet, hein, vous inquiétez pas. Donc, dans The Night Agent, vraiment pour après la 4e saison, effectivement, qui n'est pas encore sortie, ils ont décidé de l'annuler.
0: Alors, à cause de l'audimat,
4: L'audimat a baissé à la 3e saison, je l'ai lu, et ils ont trouvé que c'était pas assez bankable, quoi, pour la suite.
0: J'ai regardé quasiment la saison 1 en entier, parce que j'avais du ménage à faire, j'avais d'autres choses à faire. En fait, c'est tellement cliché, prévisible. En fait, il n'y a rien, en fait. C'est lisse, c'est polissé. Tu perds ton temps, parce que tu as déjà tout vu en mieux avant.
4: Tout à fait.
5: C'est aussi parce qu'on regarde beaucoup de séries, quand même, je pense. Tu vois, il y a des.
4: Elle essaye. Non, allez.
0: Elle essaye d'être gentille. Mais en même temps, mon élève,
4: Remets-toi dans ton rôle.
2: Non, mais c'est vrai. Moi, j'ai bien aimé à regarder.
5: C'est divertissant. Tu peux regarder ton téléphone en faisant le ménage. Voilà, c'est ça.
4: Ouais, mais c'est pas intéressant.
5: C'est ça. Et quand tu fais le ménage, moi, j'aime bien une petite série.
4: Oui, moi, je mets un truc que j'ai déjà vu.
0: Oui, ouais, genre je suis comme Marion, moi, c'est normal.
4: Et je vais pas dire quoi, parce que sinon Nathalie va me fusiller. Mais
5: moi, encore pire, si vous dites que je regarde.
0: Remarque,
3: je fais pas le ménage.
0: Je mets The Big Bang Theory, sauf qu'au bout de 5 minutes de ménage, je m'assois et je regarde.
4: Ah oui, non, moi par contre, non.
5: Du coup, c'est pourri chez elle.
4: Elle a jamais fini.
0: C'est un petit peu la guerre parce que je vais partir mardi et que j'ai les tenues de soirée, les tenues.
3: Ah oui, tu vas au
5: Cannes. Attends, elle va où en vacances?
3: Ah oui, tu vas au Cannes.
4: Oh, ça c'est méchant.
3: Oh, je suis le seul à la regarder en live, je vous signale.
0: Exactement, merci mon doudou. Merci. Véro, une autre news?
2: Oui, tout à fait. La saison 5 de The Bear, qui sortira le 25 juin sur Hulu et Disney+. C'est la dernière saison.
0: C'est bien qu'ils annoncent comme ça. Est-ce qu'ils ne sont pas allés trop loin?
2: C'est bien là que ça se termine.
0: Voilà, c'est ce que je dis. Bien la que ça saison se termine, 4, elle était un petit peu poussive quand même.
2: C'était un peu poussif. En fait, on voyait plus de choses, on comprenait plus de choses par rapport à la famille, à tout le développement familial qui a fait le caractère de Carmen. Et il y a un épisode spécial qui s'intitule Gary, qui est déjà sorti, je crois, ou qui sort bientôt. Avec qui ne parlera que de Richie et Mickey. Mickey, le cousin qui s'est suicidé.
5: D'accord.
2: Et apparemment, ça a l'air bien sympa.
0: D'accord, très bien. Marion ?
4: Oui, bien sûr, évidemment. Alors, c'est une nouvelle, je trouve, pour moi, plutôt sympa, même si ça fait un peu peur. L'un des films cultes de mon enfance, c'était le film Casper. Ok, quand j'étais enfant.
2: Mais t'as toutes mes nouvelles en fait.
4: En fait, c'est les nouvelles de tout le monde
5: du monde quoi.
4: Je crois qu'on a fait les mêmes recherches sur Google en fait. Donc après mercredi, donc Disney Plus et Netflix s'étaient disputés les droits de mercredi. Ils vont faire du coup une série avec Gasper. Le fantôme.
0: Avec Christina Ricci.
4: Ouais, avec Christina Ricci, le côté un petit peu clin d'œil.
0: Un peu moins bon enfant, paraît-il.
4: Ouais, moins lisse que le film qui est quand même très accessible.
0: C'est pour les enfants.
4: C'est pour les enfants. On va grimper un niveau.
0: J'espère. Parce que mercredi.
4: Ouais. Bon, moi, j'aime bien. Je t'avoue que je peux pas. La saison 2, autant la saison 1, elle était un peu light. La saison 2, je l'ai trouvée plus
0: j'espère
4: hard.
0: Que la saison 3 qui s'annonce va être.
4: Je pense qu'elle va monter d'un niveau pour mercredi
3: là,
4: aussi.
3: Ils sont à Paris, c'est ça?
4: Ouais. Et là, donc, on a Disney Plus qui a réussi à récupérer les droits en concurrence avec Netflix. Et ils vont sortir, donc ils sont en cours de préparation et d'écriture. Je sais pas, mais en tout cas, j'ai eu un petit côté nostalgie, parce que c'est vrai que ce film, je l'ai trouvé. Et on était toutes.
2: Le film de 95.
4: Exactement. Et on était toutes amoureuses du jeune homme qui jouait, en tout cas, dans mes copines, qui jouait le petit garçon dans. Et pas le fantôme, évidemment. Je sais pas, moi, le fantôme.
5: Moi, c'est le fantôme plus.
2: Ouais, il y a quand même trois bons producteurs. Il y a Letterman, Wilson et Spielberg.
0: Moi, je mise sur Spielberg. On fait confiance à papa.
4: Oui, d'accord. Voilà. Mais bon, je regarderai.
2: Moi aussi.
0: Mais on regardera, je pense.
2: Ils disent que ça va être quand même.
0: Sauf Florie, parce qu'elle va être désagréable, je le sais.
5: Moi, je suis comme Marion, j'adore le film. La différence entre mercredi et Casper, quand même, c'est que mercredi, si tu veux, t'es dans une famille, donc. Tu peux étendre, t'es à l'extérieur et tout. Casper, ça dépend comment il traite le truc, parce que lui, il est censé être un fantôme dans une maison, en gros, qui ne sort pas de sa maison. C'est un peu ça, au départ, l'histoire. Je sais pas du tout. En fait, il y a un milliard de possibilités. Ça va vraiment dépendre de. Après, bon, quand même, Disney. Enfin, je pense pas des non plus des novices.
2: Ils vont pas. Un petit peu plus sombre et moderne. À voir.
5: Peut-être. Faut voir. Non, mais en tout cas, je regarderai. Ça, c'est sûr. Par contre.
0: Rémi, un avis?
4: Ah, rien à.
3: C'est vrai que tout ce qui est reprise comme ça, quand ils forcent le trait en plus de cette idée de vouloir faire plus adulte.
0: Ça fait
3: mal. On part quand même d'un matériel pour enfants, donc.
2: Oui, c'est Casper le gentil fantôme. Hein,
5: voilà. Oui, c'est vraiment enfant-ado, quoi. Hein,
0: oui, c'est pas fantôme contre fantôme, on est bien d'accord.
3: Mm-hmm. On est bien d'accord.
0: Bon, très bien. Est-ce que autour de la table, nous avons d'autres news ?
4: Oui, bien sûr.
0: Vas-y, Véro.
2: Alors, une très courte, Scrubs, saison 2, confirmée.
0: Confirmée.
2: Ça, c'est cool.
4: Je vous parlerai de la saison.
2: D'accord. Ted Lasso, saison 4, Je l'attends, mais avec impatience. Ça, mais je crois que ça,
0: c'est
2: le 5 août,
0: c'est ce qu'on attend le plus,
2: Apple TV.
0: C'est ce qu'on attend le plus. Et en mais plus,
3: j'étais à ça de commencer, mais pas encore.
2: Mais mon Dieu, mais c'est vraiment...
0: Sur les réseaux, ça y est,
2: c'est bonbon, quoi.
0: On voit qu'ils ont commencé la campagne de publication, en tout cas. Il y a une campagne au niveau de l'annonce. Elles sont folles. J'ai vu plein de vidéos différentes pour annoncer cette nouvelle saison. Elles sont toutes différentes, elles sont toutes drôles. Elles sont et ça montre quasiment rien, et si ça montre beaucoup de choses, mais en même temps, on peut leur faire confiance au niveau du scénario pour nous surprendre.
5: Évidemment. Et à la base, la série devait s'arrêter là. Ouais. Et là, ils en ont fait. Bah, évidemment, c'est un carton mondial. Et j'ai hâte de retrouver la femme de ma vie quand même. Enfin, je sais pas si vous êtes toutes tombées amoureuses, vous aussi, de la directrice du club.
0: Alors, non, tu m'excuseras. Je resterai sur l'entraîneur.
5: C'est pas le même délire, quoi.
4: C'est trop. Je kiffe. Mais non, mais elle m'a fait douter de ma sexualité, mais pas de souci.
0: Mais par contre, ce qui est intéressant, c'est que les acteurs de cette série, qui est quand même iconique, même pour les gens qui n'aiment pas le foot, je tiens à le préciser.
4: Je déteste le sport en général.
5: Voilà.
4: À voir. Ah oui, mais rien à voir. Hein.
0: Je déteste. Mais je déteste le foot.
5: J'étais à la salle toute la semaine, mais ok.
0: On a quand même les acteurs qui vont faire des clins d'œil ou des apparitions dans d'autres séries, notamment Shrinking.
4: Exactement.
0: Et
4: Rooster.
0: Et en plus, il y a le merchandising, le club, entre guillemets, fictif, ils vendent des t-shirts et des
5: suits
0: de dingue.
5: Mais bien sûr, mon pote, je le vois arriver, il a les chaussettes du club pour aller faire un paddle ou je sais pas quoi. J'ai dit, mais il me dit, mais je suis fou de Ted Lasso.
4: Richmond's Power.
5: Oh là là, il a les chaussettes de Richmond.
0: Tu lui as pas agressé pour lui piquer?
5: Mais j'étais à deux doigts, il m'a envoyé le lien, j'ai vu le prix, ça m'a calmé par contre.
0: Oui, en général, ce genre de petites choses, ça coûte une blinde. Autre news?
5: La dernière, mais je voulais la laisser à Rémi puisque je l'ai notée pour lui en quelque sorte, c'est Spider Noir.
0: Ah ouais.
5: Comme ça sort le 27 mai.
3: Voilà, le 27 mai. Avec
0: Nicolas
3: Cage.
0: Dingue.
3: Nicolas Cage.
0: Ouais. Elle a l'air dingue.
5: De rien.
3: Bah, c'est
5: une
3: ambiance totalement différente. Je te remercie très cher de ta passe décisive.
5: Attends, explique-lui. C'est un terme au foot.
4: Non, mais elle est sérieuse.
3: Je suis entourée
4: de sportifs, moi, quand même.
0: Oui, mais le rugby, pas du foot.
4: Ouais, mais bon,
5: il y a des passes décisives aussi. Je dis ça, j'en sais rien.
3: Excusez-moi, je vous en prie. Et donc, c'est dans l'univers. C'est un univers totalement différent de Spider-Man qu'on connaît. C'est une autre interprétation de Spider-Man qui, dans les BD, c'est une version plus noire. Non, plus noire, plus sombre.
0: La bande-annonce, c'est en noir et blanc.
3: On pourra le regarder dans les deux versions.
0: Pardon ?
3: Oui, on pourra le regarder en couleur ou en noir et blanc.
2: Excellent.
3: Les
0: tu
3: deux
0: choisiras
3: versions,
0: noir et blanc.
3: Oui, forcément, oui. Et je vais rester comme ça sur le
2: ça va être bien, ça va être sympa l'émission.
3: Pour t'entendre.
5: Ouais. Au choix en couleur ou en noir et blanc, ouais, tout
0: d'accord,
5: à fait.
0: D'accord, ok.
5: Est-ce que vous voulez que je rappelle le pitch ?
3: Vas-y, pitch.
5: Le show plonge les spectateurs dans le New York des années 30, suivant Ben Reilly en détective privé vieillissant. Une fiction qui pourra être visionnée au choix en couleur ou en noir et blanc. À partir du 27 mai, j'ai plus la plateforme. J'ai oublié.
4: Bah, c'est Disney.
3: C'est Disney. Hein.
4: C'est forcément c'est Disney, ça.
0: Okay. On dit le nom de l'interprète de Spider-Man ?
3: Oui, Nicolas Cage.
0: Donc il a pris un coup de marmite quand même, Spider-Man. Bah,
3: mais c'est pas un Spider-Man.
4: C'est pour ça que c'est en noir et blanc, d'ailleurs.
3: Parker, hein.
5: Attendez, juste, est-ce qu'un coup de marmite, carrément, c'est pas
0: très sympa.
2: C'est un moment qu'il a pris un coup de marmite, Nicolas Cage.
0: Je parle pas de l'acteur qui a pris un coup de vieux et un coup de plastique monstrueux. Je parle vraiment de l'âge par rapport à Peter Parker que l'on connaît.
5: Ah, il a 12 ans,
0: de l'univers, dans l'univers, on va dire, vraiment Spider-Man. Et on a là quelqu'un qui a entre 60 et 70 ans. C'est plus qu'un grand écart.
5: C'est vrai, c'est lui qui va jouer.
3: De toute façon, c'est un personnage qui est adulte et qui n'a rien à voir avec les Peter Parker.
0: D'accord.
3: Et il me semble, alors je dis peut-être une bêtise, mais que Nicolas Cage doublait déjà le personnage dans le film d'animation Spider-Verse. Je sais pas si vous l'avez vu.
0: Ouais, il faisait l'un des personnages.
3: Bah, ah, oui. Il faisait le Spider-Man noir.
2: Noir. Qui était vachement bien, d'ailleurs.
3: Je vais vérifier, mais
5: ouais, il est super, le film.
0: D'accord,
5: ouais,
0: très bien. En tout cas, moi, j'ai vu les bandes annonces, enfin la bande annonce, elle est folle.
3: Ouais,
5: je le regarderai en couleur, moi, par contre.
3: Non.
5: Oh non, ça me saoule. Faut faire les deux. Non, je pense qu'il faut regarder les deux.
0: Il faut regarder en noir.
5: Déjà, par contre, tu me donnes pas d'ordre.
0: Si. On va demander à ton double. Maléfique. Fab, si tu nous écoutes, force-la à regarder en noir et blanc, s'il te plaît. Autre news, Véro, qui lève le doigt, je trouve ça mignon.
5: C'est
0: mignon, non, les autres doigts.
2: Excusez-moi. Elles sont très courtes. Green Lantern sur HBO le 16 août.
3: Est-ce que c'est une bonne idée?
0: Ça
3: n'a rien à voir.
2: Ma chérie, il y a Nathan Fillion dedans.
3: J'ai vu.
2: C'est pour ça que je te la donne, la news.
0: Ah, c'est pour moi.
2: Oui, c'est pour toi.
0: Ouais.
2: Bon, bref. Et juste, en ce moment, on a Daredevil Born Again.
0: Oui.
2: La saison 2 vient de se terminer. J'en parlerai. Rémi aussi, je pense. Et alors, c'est pas une série, hein, mais ça se poursuit avec un téléfilm sur le Punisher qui s'appelle One Last Kill et qui sort le 12 mai.
0: Donc si pourquoi c'est un téléfilm, ça va pas au cinéma?
5: Non, mais pourquoi ils font ça? C'est quoi? C'est un lien pour une nouvelle série, du coup? J'imagine que c'est pas un hasard.
3: Je pense que c'est pour le réinsérer dans le MCU pour les films qui arrivent.
5: Ouais, c'est ça, en fait. Ouais. Ils font un petit tremplin.
3: Vu que ça va être le prochain gros, ça va être l'Avengers, c'est qu'ils vont tous être dedans.
5: C'est mieux de faire un petit téléfilm que de faire une mini-série qui ne sert à rien. Sympa.
2: À regarder avant la prochaine saison de Born Again.
0: Tu as encore un petit truc à dire?
4: Alors, ce qui est rigolo, c'est que Harry Potter, donc la série, sort le 25 décembre et ils ont déjà signé pour la saison 2, sans avoir sorti saison 1.
0: C'est sûr. Bon, oui, c'est sûr. Alors, je pense que je vais annoncer un truc qui... Que ça soit bon ou que ça soit mauvais, ça va faire un carton.
5: Bien évidemment.
2: Bien sûr. C'est sûr.
5: Parce que, au vu de la bande-annonce, on en a parlé le mois dernier, je pense que ça va être très très très bien et je pense que ça va coller au livre.
0: Je pense que si la série prend le temps, vraiment, d'explorer chaque coin et recoin du premier livre, déjà, une saison, ça peut pas être le premier livre.
5: Et c'est pour ça que, en fait, moi,
2: une saison de je sais pas combien d'épisodes.
0: Oui, voilà ce que j'allais 400. Te dire. Mais si on reprend, on va dire, le format des séries d'il y a, on va dire, 20-25 épisodes par saison.
5: Mm-hmm. Je suis pas sûre. Non, mais ils feront pas ça.
0: Ils feront pas ça. Non. Mais on va dire, 10-12 épisodes par saison, tu fais une ou deux saisons pour le premier, je pense que ça peut être plutôt pas mal. Mais enfin, à voir.
2: Ça m'embête tellement que ça va lui rapporter de l'argent.
5: C'est trop tard, c'est déjà fait l'argent.
2: Je vais regarder comme tout le monde, ça va m'énerver, lui filer des dettes.
5: Alors, je suis pas sûre qu'elle gagne plus d'argent s'il n'y a plus d'audit. Parce que c'est acheté par des plateformes, donc je suis pas sûre de ça, moi. Faudrait regarder, on va se renseigner.
1: Des retombées sur JK.
0: Autre question, et c'est une question qu'on m'a envoyée cette semaine en message privé. Tout le monde voulait savoir si Véro avait terminé Urgence.
2: Oui, ça y est, j'ai terminé Urgence et je me suis régalée.
5: Et je vous rappelle qu'il y a une nouvelle saison qui arrive.
4: Et je vous rappelle qu'elle travaille, hein, donc c'est pas quelqu'un qui est en vacances ou machin, et elle arrive à tout faire. Mais non, je suis pas ça.
2: Non, parce que ça a quand même été long, hein, de me taper les 15 saisons.
0: Oui, parce qu'à l'époque, c'était pas 10 épisodes par saison, c'était 20-25.
2: C'est 24.
0: 24, voilà.
2: 24 épisodes. Et non, vraiment, je me suis régalée.
0: Mais tu dors à un moment donné dans la journée?
2: Ben, c'est vrai que j'ai eu quelques... Ces deux derniers mois, j'ai bien carburé sur la
0: caféine.
2: Non, je ne bois pas. Mais je me suis régalée jusqu'au dernier épisode. Et en plus, les 3-4 derniers, on voit des anciens d'urgence qui reviennent pour faire un petit revival, un petit avant le final et tout. Franchement, c'était une petite Madeleine de Proust.
0: Donc, chers amis, chers auditeurs, on n'aura plus de musique d'urgence. C'est la dernière. Évidemment... Elle nous a quand même envoyé des musiques, mais d'urgence. On nous a envoyé que deux, mais il y en a une des deux.
5: Mais
0: c'est
5: si ça vous rassure, je suis à la saison 23 de Grey's Anatomy.
2: Ouais, voilà, ça m'angoisse de ouf.
0: Nous avons plus de news.
5: T'imagines ?
0: Si, on a Laurie.
5: Oui.
0: Excuse-moi de te réveiller de ta douce
5: torpeur.
0: Je t'en
5: prie, c'est pas grave.
0: Nous avons, ce mois-ci, nous avons une auditrice qui nous a conseillé. Oui. Excuse-moi.
5: C'est vrai. Sophie, elle nous a envoyé un message pour nous dire qu'elle avait vu deux super séries, donc Eric et Love and Death sur Netflix. Alors Sophie, on a déjà parlé de ces séries. Donc, ça fait pas longtemps que tu nous écoutes. Ou tu as un Alzheimer précoce. Je suis inquiète pour toi. Non, elle a très très bon goût, Sophie. Alors on va reparler de ces séries parce que c'est vrai que nous, on les regarde quand elles sortent. Et parfois il y a des gens qui écoutent pas toutes les émissions ou qui prennent
0: ça
5: en compte.
0: Ça c'est pas bien. Faut c'est tout écouter chez nous.
5: Non, et c'est vraiment deux bonnes séries. Alors, il y en a une, c'est Eric. Et c'est avec Doctor Strange, je ne sais jamais prononcer son vrai prénom.
0: Dominique Cumberbatch.
5: Merci. Voilà. Non, Bénédicte.
0: Bénédicte.
5: Ah, voilà. Alors, ça s'appelle Eric. Et en fait, c'est, ça parle d'un... On est dans les, dans le New York des années 80. Il y a un petit garçon, en fait, qui s'appelle Edgar, qui disparaît. Et évidemment, la police va partir à sa recherche. Et son père, Vincent, aussi. Alors pourquoi ça s'appelle Eric ? Parce que son fils a dessiné une espèce de monstre imaginaire. Et en fait, le père qui est un peu alcoolique, qui se défonce un peu, etc., va voir ce personnage qui va, entre guillemets, l'aider à enquêter. Alors, c'est très schématisé.
0: Vous voyez qu'il n'y a pas que moi qui regarde des séries bizarres.
5: Alors, elle est très bizarre à regarder, mais merci, très intéressante parce que, en fait, au-delà de l'enquête... Chaque personnage est vraiment très très intéressant et en fait ça aborde vraiment tous les thèmes du New York des années 80. Alors vous allez voir, les thèmes n'ont pas trop changé, le racisme, l'homophobie, le traitement des SDF, etc. Il y a beaucoup de choses traitées, ce qui a pu être un reproche dans certaines critiques de dire oui mais on parle de trop de trucs, c'est trop cliché. En fait c'est, moi j'ai trouvé que c'était pas le cas et je suis plutôt d'accord avec Sophie, c'est vraiment très bien écrit, c'est très très beau et c'est très intéressant. L'autre série, et alors là voilà, on avait tous adoré ici, c'est Love and Death. Et Love and Death, c'est...
0: Il y en a deux, en fait, sur le sujet.
4: C'était quand même particulier, la même année. Hein.
5: Non, c'est pas la même année. Non, l'autre est sorti avant. En fait, Love and Death, c'est justement, c'est sorti en 2023.
4: Il y avait Elisabeth Olsen.
5: Elisabeth Olsen, effectivement. Et l'histoire, en fait, c'est donc... on est pareil dans les années 80. Il ne fallait pas trouver vous dans les années 80 aux États-Unis finalement, parce que... Donc, années 80, on suit Candy Montgomery, qui est une femme au foyer.
4: C'est elle. Non, je sais, après il y a eu la version avec Jessica Biel.
0: Non, elle était avant.
5: Non,
0: celle-là.
5: C'est avant. Ah. En fait, là, en gros, donc
0: elle est agressive.
4: Je te jure.
5: On suit Candy Montgomery, qui est donc une. Le cliché de la mère au foyer absolument parfaite, etc. Et qui, à un moment donné, va vouloir sortir un peu du cadre.
2: C'est
5: sauf que ça va se terminer à un moment donné avec une nana retrouvée morte, une hache, du sang. J'en dis pas plus. Ce qu'il faut savoir, c'est que c'est une vraie histoire.
0: Voilà.
5: Et effectivement, là, c'est Elisabeth Olsen qui joue magistralement bien le personnage.
0: Dans la super série.
3: Comme
5: et en 2010. Alors, oui, après, je vais parler de la différence entre les deux séries. Parce qu'en 2019, effectivement, il y a une série qui s'appelle Candy, donc qui porte le nom vraiment de la meurtrière, qui est sortie.
4: J'ai moins aimé.
5: Alors, c'est différent. Là, c'est joué par Jessica Biel. La différence entre les deux. Et si Sophie, elle n'a pas vu Candy, il faut qu'elle regarde. Parce que c'est vraiment intéressant de voir les deux, parce que c'est la même histoire. Donc c'est vraiment, c'est un fait divers donc, qui a existé, donc c'est vraie histoire. La différence c'est quoi ? C'est que quand on regarde Candy en fait, c'est beaucoup plus anxiogène, beaucoup plus sombre. Il y a un côté beaucoup plus presque réaliste. Donc effectivement, c'est un peu plus dur à regarder, même si elle est géniale. Elle est plus proche, par exemple, rien que l'affiche de Candy, Jessica Biel a vraiment la tête de Candy Montgomery, c'est-à-dire qu'elle a la même coiffure, les mêmes lunettes, les mêmes habits.
0: Oui, mais j'ai trouvé que le traitement, à un moment donné, était différent, et c'est vrai que le traitement de l'histoire, je l'ai préféré sur la deuxième version.
5: Alors, faut savoir que la deuxième version, Love and Death, c'est vraiment... Les deux sont... On parle de la même histoire, on est d'accord. Ouais. Love and Death, la différence, c'est que c'est un peu moins romancé, c'est-à-dire que les prénoms sont vraiment les prénoms des personnages, et Love and Death, c'est vraiment... En fait, ils ont repris les articles qui étaient sortis, c'est-à-dire que colle complètement à l'histoire. Donc, on va dire que c'est un peu plus poussé. Mais vraiment, ça vaut le coup de voir les deux. C'est-à-dire que si Sophie, elle a aimé Love and Death, faut quand même qu'elle regarde Candy, parce que les deux sont très, très, très bien, quand même. Mais voilà. Mais donc, les deux sont sur Netflix. Et je pense que c'est pour ça qu'elle est tombée sur Love and Death.
4: Non, il y en a sur Disney+.
5: Non.
0: Ils ont changé.
5: Mais non, en
0: fait. Nous, on les a vus. Quand c'est sorti, Love c'était sur Disney. C'est... Maintenant,
5: non, c'était même pas sur. C'était Love and Death. En fait, c'est HBO Max. Donc, je pense que c'était Canal.
0: Ils ont récupéré.
5: Candy, c'est Hulu. Et en fait, Netflix a récupéré Love and Death et a racheté Love and Death. C'est pour ça qu'en fait, elle est sortie là maintenant. Elle est sortie en 2023 au départ. Et là, depuis cette année, Love and Death, elle est comme Eric d'ailleurs, sur Netflix.
0: En tout cas, chers auditeurs, si vous avez d'autres séries que vous avez l'impression qu'on n'en a pas parlé, ou alors vous n'en avez pas de souvenir, n'hésitez pas à nous en envoyer. Et on essaiera, soit si on les a regardées, de refaire un petit récap comme vient de le faire Laurie. Et si on les a pas vues.
4: Un peu inadaptées. un peu faux tout ce qu'elle a dit, mais c'est pas grave. J'ai pas les bonnes plateformes.
5: Mais si, non.
4: Je te taquine.
0: Nuna titille pas. Tu sais qu'elle peut partir.
5: Mais non, c'est pour les gens. Faut vraiment qu'ils aillent voir sur Netflix. Faut pas qu'ils aillent.
0: Donc nous avons, on va faire notre première pause musicale avec une musique et je pense que ça sera la dernière de Urgence. Merci Véro.
2: De rien.
5: Faut applaudir là.
0: Je pense qu'on peut applaudir.
5: À la fin de la chanson.
0: Rendez-vous avec les séries du moment.

0: Vous êtes toujours sur Radioactive dans la loi des séries. Nous sommes samedi matin et nous allons commencer après avoir fait des petites news. Les séries du moment. Allez, on va commencer avec Tata Marion qui est en super forme.
1: Alors, je suis en super forme et je suis extrêmement contente. Alors, je sais... Ah si, allez, je vais commencer par ça. Non, ce n'est pas toi qui décides. du coup... Je suis allée un petit peu à reculons sur la série Scrubs, parce que j'étais une grande fan de la première version. Eh ben, je suis au même niveau, c'est très rare, ça n'a pas, pas vieilli, pas déçu. Vraiment, si t'es fan, c'est le même format. Il y a toujours, tu sais, on en avait parlé le mois dernier, tu sais, les nanas qui sont trop retapées ou trop machin ou trop vieillies. Là, t'as l'impression que ça a été figé dans le temps et t'as le même humour. Ils ont récupéré, bon, évidemment, une place de chef, de machin, etc. Et en fait, c'est écrit de la même manière, c'est le même format. Je suis ravie, je suis mais hyper contente. J'ai même hâte, c'est un épisode par semaine, oui Nathalie, je sais.
0: J'ai rien dit.
1: Mais je suis vraiment allée en me disant, bon, forcément je vais être déçue parce que 20 ans d'écart quand même, enfin ou un peu moins, 25. Mais 25, ou un peu plus, voilà, plutôt. Je me suis dit, forcément, il va pas avoir le même mood, pas avoir le même humour, les acteurs ont changé, ils ont vieilli. Ben, ça le fait. Ça le fait. Et alors, je pense que quelqu'un d'autre parlera de Malcolm, mais j'ai le même feeling sur les deux séries. Et pourtant, j'étais sur ce côté, voilà, un peu craintive. Et je le recommande, surtout si vous étiez fan. Allez-y, mais les yeux fermés. Hein. Et là, c'est Tata Marion qui vous le dit. Hein.
0: Quelle plateforme?
1: C'est sur Disney.
0: C'est sur Disney.
1: Exactement.
0: Qui d'autre l'a vu?
2: Moi.
0: Ah.
1: Alors je sais pas si vous avez le même avis, juste je vous rappelle c'est Scrub New Generation, ou je sais pas comment il a appelé, New quelque chose, mais c'est une saison 1 alors qu'il y a déjà eu une dizaine de saisons.
0: Rémi ?
3: Ouais, pareil, j'ai retrouvé, on pouvait s'attendre soit à ce qui passe dans la facilité de la Madeleine de Proust ou réadapter ce qui avait déjà été fait. Il y a du fanservice avec le... Avec certains, il en faut de toute façon hein, du fan service, mais ça apporte aussi quelque chose. Ça permet pour nous qui avons vieilli forcément autant aussi vite que la série de se donner une idée. On était des jeunes quand on a regardé. Ben on a nous aussi plus de responsabilités maintenant qu'on est là. Les gamins ou les gamines pour le pauvre.
1: Tucker.
3: Voilà le pauvre.
1: Entouré de femmes.
3: Exactement, je le comprends.
1: Et t'as le même mood, je trouve. Je sais pas comment trop l'expliquer, même s'il y a des têtes qui ont changé. Ça reste, ça a vieilli avec nous, mais dans le bon sens.
0: D'accord.
3: J'ai eu peur que le comment il s'appelle, le concierge ne revienne pas. Il revient.
0: Véro.
2: Alors, j'ai été un petit peu moins enthousiaste en début de série, un peu plus sur la fin. J'ai aimé, mais pas tant que ça.
0: Tu étais fan déjà à la base ou pas?
2: J'aimais bien.
0: Mais pas la...
2: Pas super fan, mais j'aimais bien. J'ai trouvé qu'il y avait... c'est le même mood, c'est les mêmes trucs, mais je trouvais qu'il y avait un peu moins d'humour. Je me suis un peu moins marrée.
3: T'as vieilli toi aussi.
2: Ouais. Bah, peut-être.
1: Alors c'est peut-être la différence, c'est que voilà, en tant que fan et en tant que fan moyenne, non vraiment pour moi même l'humour, les clins d'œil, le côté aussi des fois un peu drama pour les histoires de patients, etc. On a la même formule, c'est la même recette que tu fais depuis des années de ton gâteau, et bien il marche toujours aussi bien 20 piges après quoi.
4: Bon bah tu m'as convaincu, je vais regarder.
0: On va dire que c'était un petit peu le... comme pour Malcolm, hein, c'était des attentes, mais vous aviez toujours une réserve.
1: Toujours.
0: Parce que voilà, on revient avec beaucoup d'années d'écart, est-ce qu'il y aura le même mood, est-ce qu'il y aura... Là, à première vue, c'est pari gagné.
1: C'est pari gagné.
2: Moi j'attends la saison 2 avec la réapparition de Doc.
1: Ils ont en tout cas signé une saison 2, c'est quand même plutôt positif. Très donc bien. Non vraiment.
0: Parfait, merci.
1: Disney Plus encore une fois.
0: Merci à Marion. Laurie, quelle série bizarre vas-tu nous conseiller?
5: Alors, c'est pas une série bizarre,
6: c'est pire que ça. Non, honnêtement, c'est pire que ça. Alors, vous allez, mais vous l'avez pas regardé, vous allez adorer les filles. Bah, Sophie, qui a l'air un peu bizarre, elle va adorer. C'est horrible, je vous le dis. Non, non, vous, si vous aimez le policier, vous allez adorer parce que c'est une vraie histoire. Ça s'appelle Until I Kill You. C'est glaçant. C'est une série anglaise. Alors, dans la série, on suit, nous, Delia Balmer, en fait, qui est une Anglaise, voilà, elle est infirmière, un soir, elle sort, etc., elle rencontre un homme qui s'appelle John. Elle va avoir une relation avec lui, elle va sortir avec lui, très très vite, ils vont s'installer ensemble, etc., et puis il va commencer à devenir... très violent. Alors vraiment, on voit l'installation de la violence psychologique dont elle ne se rend pas forcément compte au départ.
7: Le pervers narcissique.
6: C'est complètement, mais c'est d'accord. Plutôt bien montré, etc. Et en parallèle de ça, on suit une comment dire, une enquête policière en fait. Enfin, même pas une enquête. On suit un homme qui lui veut savoir où est sa fille. C'est-à-dire que sa fille a disparu, donc il va voir la police en disant c'est pas normal en fait. Et ça se passe à Amsterdam, donc on n'est même pas dans le même pays. Hein. Et il dit ma fille a disparu. Et des années se passent, lui, de son côté, à cet homme-là. On retrouve, ma foi, jamais sa fille. Bon, après, je vais pas spoiler. Et en fait, il se trouve que cet homme, donc qui s'appelle John Sweeney, qui a vraiment existé, est un serial killer. Ouais. Qu'en fait, il y a des corps qui vont apparaître. Et en fait, ce qui est terrible, c'est que c'est une succession d'erreurs judiciaires, de manquements. Mais vraiment, c'est-à-dire qu'elle, à un moment, il l'a... Je ne peux pas tout raconter, mais en gros, il va lui faire quelque chose d'absolument atroce. Mais atroce. Elle va voir, on le voit même pas, on voit même pas tout dans la série, on n'imagine pas. C'est quand elle est devant la police et qu'elle raconte, je veux dire, c'est à glacer le sang. Et elle raconte, puis bon, oui, mais bon, il a fait ça, mais vraiment, mais blablabla, blablabla, blablabla. Bla bla, donc on le laisse partir, lui, il a rien. À un moment donné, il va être arrêté, mais en Angleterre, il y a ce qu'on appelle la grâce de Noël. Donc, quand c'est le moment de Noël, tu as le droit à une permission. Donc lui, qu'est-ce qu'il se fait? Il part à l'étranger. Tout est atroce dans cette série. C'est assez dur quand même à regarder, je tiens à le dire. Il n'y a pas d'humour, il n'y a pas... Il y a beaucoup d'informations parce qu'il y a beaucoup d'enquêtes qui vont s'entremêler. Mais vraiment, c'est elle qu'on suit. C'est ça qui est important du début à la fin.
7: Peux-tu nous redonner le titre?
6: Alors oui, le titre, c'est Until I Kill You. Et je vous jure, faut vraiment la regarder si vous avez quand même le cœur accroché. Ça va vite parce que c'est 4 épisodes.
7: Pour Nathalie, ça va aller.
6: C'est 4 épisodes, mais c'est intéressant parce que c'est comment... En fait, et on en a plein en France hein, à qui c'est arrivé, je veux dire, des mecs comme Fourniret, etc. C'est des gens qui avaient déjà été arrêtés avant, qu'on laisse partir. Oui, bon, c'est un petit viol, allez, 2-3 ans, tu ressors. Là, on est vraiment là-dedans. C'est-à-dire que jusqu'à ce qu'il tue plusieurs femmes. Et elle, en fait, c'est la seule de ses victimes, mais vraiment par chance, parce qu'il revient. Il est revenu plusieurs fois. Plusieurs fois à la charge, c'est-à-dire que plusieurs fois il a failli la tuer et à chaque fois il s'en sort, on le laisse partir. Le procès est très intéressant aussi.
7: Ok.
6: C'est génial en fait, vraiment.
7: Voilà. C'est inspiré donc de faits réels ?
6: Ah, mais c'est une vraie histoire. En fait, c'est carrément. Elle a écrit une autobiographie au bout d'un moment, Delia Balmer, et la série est vraiment écrite, elle est tirée de son autobiographie. Oui. Alors, avec en plus les renseignements sur les enquêtes.
7: Elle date de 2024.
6: Sur les enquêtes parallèles. Ah oui, bah, je sais pas parce qu'elle est de 2024.
7: D'accord, non, mais c'est intéressant.
6: Qu'elle est pas bonne. Moi, je l'avais pas regardée.
7: C'est dommage.
6: Non, non, alors, mais en plus, c'est une série, pour le coup, elle est extrêmement bien notée par la presse.
7: Que 4 épisodes, je vois ça.
6: Il y a quoi, ouais, c'est une mini-série, vraiment.
7: Canal Plus.
6: Non, non, c'est une mini-série, oui, oui. Alors, c'est pour ça que je le dis, c'est très efficace, quoi. Voilà, il n'y a pas de longueur, il n'y a pas de... Et c'est autobiographique, c'est vraiment tiré de son histoire.
7: Marion.
1: Oui.
7: Ça nous parle.
1: Alors, elle m'a envoyé sur la série, sauf que je ne peux pas la regarder. Canal Plus ne m'a pas donné l'accès à cette série. J'ai une paire de boules.
3: C'est la protection enfant, ça.
1: Ouais, c'est ça. Non, en fait, tu sais, c'est un forfait supplémentaire.
7: Oui.
1: Mais ouais. Tu penses à me la pitcher, j'étais à fond. Et là, j'y vais, je me dis, ah, moi. Super, ma petite série du soir. Eh ben non. Attention, ouais, dans la petite série du soir, et j'ai pas pu aller jusqu'au, ben, j'ai pas pu aller la regarder, donc je suis hyper frustrée.
6: En plus, oui, au-delà du fait que ce soit un biopic, là où vous allez vraiment aimer, c'est que c'est anglais, quoi. Donc quand même, les Anglais, ils ont une écriture qui... Alors là, l'humour, bof, hein, sur cette série. Mais non, là, ils ont vraiment une écriture particulière où en fait, je sais pas comment, t'as l'impression d'être dans la pièce avec eux, quoi. C'est franchement, c'est ça vraiment à la regarder.
1: Elle va, Nathalie, elle va prendre des notes devant sa petite télé.
2: Oh oui.
7: Comment tuer les gens. Très bien.
2: Tu me diras, je crois qu'elle a pas besoin avec tout ce qu'elle a engrangé.
1: Moi, j'aurais peur d'elle. Hein. Si vous retrouvez plus les mon corps, c'est Nathalie la coupable. 911, c'est la poule.
7: Véro, as-tu une petite série un petit peu plus gay, fraîche et...
2: Alors oui, nous avons regardé Malcolm. On a regardé Malcolm, rien n'a changé. Les 4 épisodes de 30 minutes, c'est assez rapide.
6: Un peu trop.
2: Ouais, peut-être un peu trop. Moi, perso, je me suis régalée. Mais vraiment, j'ai bien kiffé. On s'est bien marré. Je vais faire comme Marion pour Scrubs. On a retrouvé les mêmes codes, les mêmes personnages, les mêmes... imbécilités, les mêmes conneries.
1: Il est autant énervé, Malcolm.
2: Il est autant énervé qu'avant. Reese, il est autant débile qu'avant. Loïs et Hal, ils sont absolument merveilleux.
6: Eux, ils sont restés pareil. C'est vraiment génial.
2: C'est génial. Il fêtait l'anniversaire de Loïs en lui faisant 2 tonnes de surprises, toutes les plus invraisemblables les unes que les autres. C'est excellent. La fille de Malcolm, gentillée, mais tu vois qu'elle est intelligente, mais qu'elle aussi, elle a des névroses.
1: Peut-être pas trop en dire.
2: Je vais pas en dire plus, parce qu'effectivement, 4 épisodes, c'est court. On sait très bien que c'est Malcolm qui s'est mis à l'écart de sa famille pendant une dizaine d'années. On comprend pas pourquoi. Et que Al et Loïs fêtent leurs 40 ans de mariage, et que bien sûr, il est invité et qu'il fait l'anguille pour ne pas y aller. Voilà, je vous en dis pas plus. Franchement, nous, on a rigolé devant la télé.
6: Vraiment, je me suis
2: marrée. Et je me suis dit, comme tu disais, 30 minutes, c'était vachement court quand même.
6: Il y a que 4 épisodes, c'est frustrant.
3: Il manque quelque chose. Si tu veux faire uniquement du fanservice, et c'est ça qui vous plaît en fait là-dedans, c'est parce que tu peux faire 4 épisodes de fanservice. Si tu le tires sur 10, 12, tu vas avoir besoin de quelque chose qui relance et qui...
6: Oui, mais moi, je trouve que c'est... Moi, je trouve que ça marcherait. Moi, je pense que ça marcherait dans la continuité.
2: Moi, là, tu fais une continuité. Ça marche et je plonge. Hein. Il n'y a pas de souci. Hein.
7: Autour de la table, qui a vu Malcolm ?
1: Moi, j'ai vu. Je t'ai dit, dans le même mood que Scrubs. Et toujours très inquiète. Alors, pour le coup, Malcolm, un tout petit peu moins fan que Scrubs à la base. Et je me suis dit, je regarde vraiment pour l'émission. Je me suis prise au jeu, Malcolm dedans. Reese m'a fait... Et j'ai Al, qui est joué quand même par
2: Bryan Cranston.
1: Il est drama, mais à un point... Mais tu sais comme j'aime ça, peut-être un peu parce que je suis
3: entre
1: comme ça aussi. mais il est drama de fou. Et je me suis dit, ok, le scénar avec machin Dewey qui n'est pas Dewey.
7: T'avais des réserves.
1: Des réserves. Et bien écoute, un plaisir monstre. Et je profite juste, j'ai toute ma belle famille qui nous écoute actuellement, les frères de Fabien dans le sud-ouest. Et,
7: ton double maléfique.
1: Mon double. Et du coup, un gros bisou à toute la famille. Vous êtes d'accord? Un gros bisou à tout le monde.
7: On fait des bisous à tout le monde.
3: Envoyez du jambon, des trucs comme ça.
7: Laurie, sur Malcolm.
6: Ah, je croyais sur la famille de... Moi, j'avais le premier degré, moi. Bah oui, je les embrasse. Attends, de ouf, quoi. Bonnes vacances, hein.
7: La famille, je me méfierais. C'est Laurie qui fait des bisous.
1: Ouais,
7: ça peut être... Ça peut être... Faut regarder la série qu'elle nous vient de nous conseiller. C'est bizarre.
1: Avec beaucoup de plaisir.
6: Ben non, alors Malcolm, moi, j'ai adoré. Hein. Alors, j'ai adoré. Moi, je pense, contrairement à Rémi, qu'ils auraient pu carrément se rôler. Alors, peut-être que c'est un test, cela dit. En fait... ce qui marche, c'est quoi? C'est vraiment l'espèce d'union des parents et de l'autre côté, les 3, 4, je sais plus combien ils ont de gosses à la fin.
1: Ils en ont trop.
6: Qui sont mais fracassés, ils sont complètement... Les parents sont fracassés aussi. Et en fait, je pense qu'ils auraient pu, moi, voilà, je suis de l'avis de Véro, ils auraient pu continuer, en fait.
2: C'est clair.
6: Tellement drôle. Et 4, c'est vraiment court.
0: Alors,
6: c'est trop court.
0: Il y a une question qui tourne là, du côté de Rémi et de Marion. Combien il y a d'enfants dans cette famille?
6: Alors, il y a qui? Il y a les 3 grands et les 2 petits. C'est ça, 5, c'est ça. Ouais.
1: J'avais un doute parce que quand je l'ai regardé, j'ai dit putain, mais c'est qui? Pourquoi? Après, je me suis remis dans le bain, je dis rien pour pas spoiler.
6: Mais il y avait le mini, le petit. Non, c'est le ça, mini. C'est 5.
1: C'est dramatique. Non, non, mais vraiment, allez-y, les yeux fermés.
3: Francis, Reese, et... Malcolm, Dewey. Et Jamie.
2: Jamie, et la petite, là, c'est qui?
0: C'est la fille et de Malcolm.
1: Non, mais non. On en reparlera.
2: Ça en fait
1: 6. Non, parce qu'il y a, un
2: j'ai
1: twist.
2: J'ai rien compris.
0: Ah, il y a un twist.
1: Ouais, ouais, c'est pour ça, c'est pour éviter.
0: Alors, comme je ne suis pas Malcolm... Et que je
6: t'as rien compris.
0: J'ai rien compris.
1: Mais tu peux, par contre, Nat, voilà, ce que je conseille à nos auditeurs, c'est que même si tu ne connais pas la série originelle,
0: je crois que ça fait pas rire.
1: Ouais. Alors, toi, peut-être pas, mais d'autres personnes, allez-y, vous pouvez commencer la série comme ça, sans avoir vu.
0: Ah, ça, c'est intéressant. Alors, voilà.
6: Ouais, c'est
2: oui,
6: dommage.
2: Oui, mais non, c'est dommage, c'est, alors, franchement.
1: Et oui, c'est dommage, mais si voilà, les gens veulent découvrir l'univers, allez-y, ça leur donnera peut-être envie de retourner en arrière, voir la série. Ouais. Vraiment.
0: Ouais. T'as pas l'air super convaincu.
2: Moi, je suis pas super
1: convaincue.
2: Mais c'est
1: convaincue en même temps, parce qu'il y a,
2: on retrouve tous les personnages de Malcolm avec le capitaine Spangler, etc. Et si t'as pas la ref,
0: Rémi, tu
2: bon, ça peut marcher, mais bon.
3: Je suivais pas plus que ça. C'est mon ça fils envie, qui était accro au rediff.
0: Et
3: après, j'aimais bien. Du moment que tu connais le concept, t'as pas besoin d'être à fond dedans, je trouve, pour d'accord. comprendre le truc. Et j'ai commencé à le regarder, j'ai pas pris le temps de finir, tu vois.
2: C'est ah,
3: pas...
2: ah ouais, bah...
3: Non, mais ça jamais été au niveau de Scrubs pour moi.
2: Et du coup, ton fils a regardé?
3: Je ne sais pas, il a ah bah. 19 ans, il me parle plus.
6: depuis 10 ans.
1: Ça fait beaucoup quand même.
0: Bon, en tout cas, c'est une série savoir, que on peut dire que la majorité quand même valide Malcolm.
6: Oui. Ah oui.
0: Est-ce qu'il peut y avoir une saison 2 ou d'autres épisodes?
2: On aimerait,
6: mais
2: c'est
6: bon.
2: Pas fait pour, mais franchement, ils peuvent, il y a aucun problème,
0: alors, y a Marion,
2: ils peuvent
0: c'est
2: exploiter
0: pas très radiophonique
2: tous
0: ce que
2: les
0: tu fais, mais...
2: ils peuvent exploiter tous les personnages là, tu vois. Jamie, on l'a vu
3: chef,
2: mais
3: ça.
2: On ils peuvent exploiter.
6: Moi, je pense qu'ils ont la matière.
2: Ah, mais ouais.
6: Tu sais, c'est le genre de série que. Mais c'est comme Big Bang Theory, c'est comme. Au bout d'un moment, ils les arrêtent, mais en fait, tu pourrais continuer toute la vie. Tu vois ce que je veux dire?
1: Ouais, comme Urgence.
6: Moi, voilà, moi. Oh. Non, ça, non. Mais Big Bang Theory, par exemple, moi, j'adorerais que ça revienne.
0: Et ça va revenir avec un speed-off.
6: Avec leurs enfants, avec leur siècle. En fait, voilà. C'est... Et là, ça fonctionne. Il y a la fille Malcolm qui est là, qui n'est pas le personnage du tout central. Hein. Mais. Si, ça pourrait continuer.
1: Ils vont nous faire une Casa des Papels, ils ont signé pour une saison 1, ils vont nous étirer
2: après...
1: le bordel, attendez je finis, ils vont nous étirer le bordel jusqu'à la fin, il va avoir d'autres saisons parce que comme nous, on est tous fans, il y a des millions de personnes qui ont voulu regarder ce revival et ils vont forcément signer une saison 2.
6: Regarde Ted Lasso qu'ils avaient, en fait ils ont arrêté la série, d'un coup elle revient parce qu'en fait
1: les fans sont à fond.
6: Bah ouais, en fait puis ça marche en fait, il y a
0: ça marche,
6: pas de raison,
0: c'était pas
6: si
0: assez,
6: t'as le bon mec derrière qui écrit, tu vois.
0: Bien sûr. Très bien. Rémi, une petite série
3: Oui, une petite série de laquelle je pourrais vous parler, qui vient de finir, j'en ai déjà parlé, c'est la saison 2 de Monarch, vous savez, c'est
2: celle
3: qui est...
6: Avec le papillon.
3: Non.
2: Ça l'a réveillé du coup.
3: Ouais. C'est cette série qui est basée sur les origines de l'entreprise qui suit Godzilla dans les films qu'on voit. Qui gère les monstres au début, mais ça a été poussé de façon beaucoup plus intelligente. C'est pas juste pour mettre des monstres, au contraire, on s'est basé sur l'humain, sur une famille qui est à l'origine de tout ça et qui était les tout premiers à chasser les monstres. Et donc tu vois l'origine de la recherche des monstres, les différentes générations qui opposent leur vision sur ce qui doit être fait des monstres, etc. Parce que tu vois que c'est pas aussi simple que ça, c'est pas juste des trucs destructeurs, mais ils ont une utilité dans la nature et dans le...
2: Comme tout être vivant.
3: Dans l'écosystème, oui, c'est l'idée qui veut le ressortir.
0: Ouais. Est-ce que c'est aussi bon que la saison 1?
3: Alors
2: moi...
3: Les personnages sont installés, donc du coup ils peuvent se lancer sur beaucoup plus d'action et beaucoup plus de sous. Qu'est-ce que t'as toi?
1: Non, c'est la voix de
7: elle
1: Nat.
7: Elle se moque parce que je suis malade.
6: Elle a dit, est-ce que c'était mieux que la saison 1? Du coup,
1: ça m'a fait rire. Voilà.
3: Des basures.
1: J'ai 12 ans d'âge mental, que veux-tu, c'est comme ça.
3: Souffle à mon goût. Voilà, ça arrive, ma pauvre. Et oui, moi, je la trouve d'un niveau suffisant pour une saison 2.
1: Peut mieux faire.
3: Il y a la famille Russell dedans, père et fils.
7: Ah, ouais. Ah donc c'est la saison 1 ?
3: 2.
7: Donc, non, c'est la saison 2, donc il y a de quoi faire une saison 3.
3: Ah oui, je d'accord, pense qu'il y aura une saison 3.
7: De sûr.
3: Oui, la fin indique une saison 3.
2: Franchement, franchement, la saison 2, je ne sais pas pourquoi, sur le premier et deuxième épisode, je ne me suis pas... j'ai pas été embarquée, et puis après, c'est parti, et j'ai limite trouvé cette saison 2, ou la fin en tout cas de la saison 2, sur les deux derniers à peu près épisodes, meilleure que la 1.
3: Oui.
2: Quand tu vois certains combats de monstres, tu te dis waouh, ouais, pétard, c'est bien fait quoi. C'est...
3: Oui, ils ont un peu plus mis dans la CGI que le mettait Marvel dans certaines séries, ça c'est sûr. Mais non, et puis il y a des bons acteurs, comme je te dis, il y a les Russell, il y a l'actrice qui joue dans Shogun,
2: Marie Yamamoto.
7: Très bien, voilà. Tu m'as convaincu.
2: Marie
7: rien
2: Yamamoto.
7: Que pour elle.
2: Ouais. Et
3: même si des fois, tu as envie de lui mettre une tarte.
2: Oh, ouais, mais non, mais franchement, c'est une chouette série à regarder si tu es un petit peu fan service des trucs de monstres.
3: Un peu d'action.
2: Il y a de l'action et tu vois un peu plus dans cette saison, justement, l'ouverture à ce deuxième monde, cet autre monde et à l'utilité de la préservation de la nature, en fait. Et pas seulement canarder du monstre pour essayer de le tuer. C'est,
3: t'as des personnages qui sont polarisés. Donc,
7: bien sûr. Voilà. Bon, en tout cas, c'est quelque chose que tu conseilles. Merci
2: c'est
7: à toi.
2: Très bien fait.
7: Nous avons Sophie qui doit nous écouter en
3: la
7: live.
3: Girafe.
7: Donc on te fait non.
2: Fabriqué en Chine.
6: C'est putain, même moi, j'aurais pas osé celle-là.
7: Elle est nulle.
2: Waouh.
3: Wow.
6: Ah ouais, non.

0: C'est une des meilleures séries au monde, Severance. Vous avez, je vous ai jamais convaincu.
1: Si, oh, non, je veux pas.
2: J'ai commencé. Je l'ai commencé.
0: C'est un truc de. Si, mais regardez mais quoi.
1: Ça m'angoisse.
0: Non, mais attends, tu regardes Fournirait toute la journée. C'est pas
1: c'est pareil.
0: Et elle me dit c'est pas pareil.
1: C'est
0: pas pareil.
1: Non, c'est Severance. J'ai regardé.
0: C'est du génie, Severance.
1: Oui,
0: c'est.
2: Alors, Sophie, tu l'auras compris. Non, pas la girafe. Tu es adoubée, on va dire, par l'équipe. Si un jour tu veux venir dans l'équipe pour parler de ta série, ben
0: mais t'as quand même des petites pertes de mémoire, Sophie, quand même, en hauteur, parce que.
2: Pardonne, et puis c'est très très bien aussi de parler de vieilles séries, parce que c'est vrai que nous on parle de.
0: Mais c'est
2: de
0: pas
2: séries.
0: Vieux, c'est en cours, hein. il y a une saison qui est sortie,
1: mais
0: il y a pas longtemps.
1: Mais calme-toi, je vais te donner un Xanax.
0: Pourquoi elle m'agresse?
1: J'en sais rien.
0: Regardez,
1: pas parce que t'as pas regardé. Sophie l'a titillée, là, je sais pas ce qu'elle a.
2: Tu me titilles.
0: T'as pas regardé Severance.
2: Si, j'ai commencé.
3: Mais Monarque, c'est sur Apple, hein.
2: Oui, aussi.
0: Ouais,
2: oui.
0: Non, mais c'est nul par rapport à Severance.
1: Nathalie, viens, on reste sur nos docus de criminels.
2: Alors, bon, je vais faire un virage à l'opposé, vraiment.
0: La petite maison dans la prairie.
2: Je vais vous parler d'une série, un petit peu comme je vous en avais parlé déjà il y a un an. Là, je vous avais parlé la dernière fois de Chad Power, qui était extraordinaire, qui m'avait fait rire sur ce joueur de foot qui était un gros loser. Là, je vais revenir sur la saison 2 de Running Point avec Kate Houston.
4: J'ai regardé.
2: Je trouve ça frais, divertissant, sans prise de tête, c'est ce qu'il me faut en ce moment.
1: Ouais, mais
2: Alors en fait, c'est l'histoire d'une famille qui gère une équipe de basket. Le gérant, on va dire, part en cure de désintox, le frère aîné, et donc pour être sûr de récupérer sa place quand il va sortir de cure de désintox, il met la petite sœur, parce que ce sont trois frères, et une sœur. Et la sœur, bon ben, les filles, ça fait pas du sport, les filles, ça n'y comprend rien, oui. Donc on l'avait mis à la com. Voilà. Et on la met à la place de responsable de l'équipe, donc c'est elle qui va prendre. Sauf que, de tous les frères, c'est elle, de la fratrie, c'est elle qui est vraiment fan de basket, c'est vraiment elle qui a des idées novatrices pour sortir des sentiers battus, et c'est vrai que dans cette saison 1, elle s'installe, et elle essaye de tâtonner, donc comme une fille, bon après c'est Kate Houston, donc c'est drôle, hein. C'est quand même une série.
1: Ah voilà,
2: une
1: c'est série. Pas comme Succession,
2: non,
1: quoi.
2: Non, non, c'est vraiment quelque chose de marrant. Comique. Pour cette saison 2, on a le frère qui était en désintox, qui vient revenir.
4: Qui est quand même interprété par Justin Theroux.
2: Voilà.
0: Et je l'ai vue, cette série, elle est trop bien.
4: Mais oui.
2: Elle est sur Netflix.
0: Mais c'est ça, oui, c'est pas une nouvelle série.
4: C'est La Meneuse.
2: Non, c'est une saison 2. Ça s'appelle La Meneuse.
0: Je savais pas qu'il y avait la saison.
4: Ça doit être un titre canadien.
1: C'est
0: vrai que ça fait.
2: Et je trouve que la saison 2 est à l'image de la saison 1. Il y a beaucoup plus, on va dire, de sous-intrigue, parce qu'évidemment, le frère qui sort de désintox, qui dit non, mais je te laisse la place. On sait bien que c'est du fuck, parce que...
3: Fake.
2: Non, mais du fuck aussi par rapport à la série. Et en fait, on a toutes les autres planètes qui gravitent autour. J'ai passé un très bon moment.
1: Ah, je suis contente.
2: Ah, franchement, et c'est drôle. Moi, j'adore Kate Houston, même si elle fait des trucs pas très.
4: Elle fait des trucs, divertissants.
2: Grand public, ce qui n'est pas forcément. Mais je trouve que le casting, il est assez fou. Et j'ai passé un bon moment. Et c'est pas un tueur en série. Il n'y a pas de meurtre. Et on rigole.
0: Oh, t'as pas vu le dernier épisode. T'imagines la série comique.
1: D'un coup, il y a tout le monde qui meurt.
2: Non.
1: Et il y avait toute la saison en une fois.
2: Oui,
1: oh là là, Nat devait être aux anges.
2: Ah ben, je l'ai regardé en une soirée.
1: Tu m'étonnes.
2: Ah, ça m'a fait plaisir.
1: C'est des épisodes courts ?
2: Oui, 30 minutes.
1: Ah, okay.
2: Se laisse regarder. Allez, sans prise de tête. Alors, on va faire notre deuxième pause musicale. Alors, je me suis trompée, je me suis emmêlée les pinceaux. La musique qu'on a écoutée en premier, donc c'était David Bowie, c'était pour Daredevil. Et là, effectivement, c'est Jeff Buckley. On est sur quelque chose de beaucoup plus grave, beaucoup plus intense. Donc, c'est urgence.
4: Okay. C'est Jeff Buckley.

0: Vous êtes toujours sur Radioactive 100FM, dans la loi des séries. Alors, c'est Véro hein, qui a choisi. Si vous voulez d'autres morceaux de musique, chers amis, il va falloir faire des propositions.
1: Oui, alors je t'ai envoyé quand même Pyramid Song de Radiohead. Mais effectivement, je ne l'avais pas tagué.
0: Et voilà, merci. Voilà.
1: Mais il y a Pyramid Song de Radiohead qui est une merveilleuse...
0: Il faut taguer ma bichette, il faut taguer. Donc on va couper et on va repartir avec Tata Marion qui va nous sortir une série de dingue, je le sens, alors, je le sais, vas-y ma cocotte.
2: Non, tu vas pas me dire, oh, tu me mets la pression. J'ai envie de, petit aparté, je suis obligée, je remercie vraiment l'équipe pour m'avoir forcée, je mets des guillemets, alors pas encore invincible, ça va viendra après, Lucky Luke, puisque je me suis, mais... fendu la poire. Je déteste les séries françaises, je déteste en plus les westerns. Enfin, il y a rien qui. Et là, je sens des vibes, de bonnes vibes là, le mois dernier.
0: C'est Rémi, hein.
2: C'est Rémi et Lucie, non,
0: et
2: qu'un Lucie. Rapport.
0: Et Laurie, toujours.
2: J'ai juste confondu de prénom.
3: Rémi l'avait vu plus que moi. Moi, j'avais vu que le début, mais ouais, moi, je trouve ça génial.
2: J'ai regardé d'une traite. En plus, pour une fois, on regarde une série en même temps avec Fab, ce qui est très rare vu qu'on n'a pas du tout les mêmes goûts.
0: Et là, parce que lui, il a du goût.
2: Exactement. Et je me suis éclatée. J'ai trouvé ça... effectivement, tu avais raison, Rémi. Moi, il y a plein de choses que je ne savais pas sur Lucky Luke. C'est vrai, avant d'être Lucky Luke, qui c'était, les Dalton, leur histoire, etc. Et même, il y a des histoires personnelles, je ne vais pas en dire plus. C'est bien fait. J'ai adoré les décors. Moi, je fais vraiment la différence, d'où mon problème avec le Seigneur des Anneaux, le pouvoir de je sais pas quoi, sur les décors naturels et les décors artificiels. Là, t'es dans le désert, t'es pris. J'adore Jérôme Niel, donc il m'a mis dans la poche directe. Je connaissais pas l'acteur principal, je suis désolée, je l'ai trouvé génial.
4: Alban Lenoir,
3: c'est un très très bon acteur. Alban Lenoir.
2: Son front me parlait, si tu veux, mais.
4: Depuis Kaamelott.
2: Balle perdue. Il y a Châtelet-Léré dedans, que j'ai kiffé dans son rôle. En plus, qui est super.
1: On connaît pas son nom à part Châtelet-Léré.
0: Elle me forçait à regarder
2: les films. Non, je t'assure, Nat, tu sais très bien mon aversion pour les séries françaises. Encore plus pour un truc comme ça. C'est vrai que en plus ça m'a fait. Il y avait Astérix Obélix et Lucky Luke que je lisais quand j'étais gamine. C'est vrai que j'ai tout encore tous les BD à la maison. J'ai jamais lu autre chose en BD.
0: De toute sa vie.
2: Non, ouais, ça j'ai rien lu.
0: C'est en manque plein et Tintin.
2: Non, mais on s'en balèque. Et là, je t'avoue que Lucky Luke.
0: Gaston.
2: Ça m'a fait du bien. Ça m'a fait rire. Voilà. Il y a deux trois fois j'ai. J'ai pouffé quoi, j'étais contente.
0: Eh ben écoute, c'est bien, je vais être obligée de la regarder.
2: Ouais,
0: quoi.
2: Vraiment. Non, ça va te faire. Tu veux du feel good en ce moment, je sais, c'est parfait. Et je t'assure que tu vas finir le premier, ça dure 20 minutes, 25 minutes.
0: Oui,
2: tu
0: c'est
2: vas
0: très
2: aller
0: court.
2: De suite sur le deuxième parce qu'elle va te dire ouais, j'ai quand même envie de savoir ce qui se passe. Je
0: d'accord.
2: T'assure.
3: Non, c'est très sympa, vraiment.
0: Elle est sûre.
2: Elle est sur Amazon Prime.
0: D'accord, Amazon. Bon, bah écoute, vous allez me forcer. C'est
2: oui,
0: terrible.
3: Bah
0: c'est
3: ouais,
0: terrible.
3: Non, elle est vraiment chouette.
0: Laurie.
4: C'est là qu'on se rend compte que quand on m'écoute.
2: C'est une fois par an, ça va.
0: Il y en a une deuxième qui arrive. Parce que le reste, c'est de la vas-y, Laurie.
3: Je vais vous parler.
0: Bizarre ou pas bizarre?
3: Ah ben si, bizarre mais sympa. Bon, ça c'est
1: Laurie bizarre.
3: Non, c'est des petites séries qui se regardent comme ça, c'est la série du siècle. Mais vous savez l'année dernière, il y a 2-3 ans, on avait parlé d'une série qui s'appelle Acharnée, je sais pas si ça vous dit quelque chose.
1: Oui, tout à fait. C'était vachement bien.
3: Alors la saison 1, elle est mémorable, faut vraiment regarder la saison 1 qui est géniale, qui parle en gros, c'est un homme et une femme qui ont un accident de voiture, enfin qui s'embrouillent en voiture, voilà, rien de grave, etc. Et ça, ils vont commencer à se venger l'un de l'autre, en fait, et ça monte crescendo. Et en gros, l'histoire, c'est comment deux personnes complètement normales, complètement lambda, peuvent devenir complètement acharnées et cinglées. Là, alors, faut savoir quand même que cette série, donc, qui a été écrite par Lee Sung-jin, elle avait eu quand même 13 nominations aux Emmy. Et 8 victoires, dont une victoire historique pour Ali Wong, qui était la première femme asiatique à être primée. Et là, donc, dans cette saison 2, alors, ils nous font un White Lotus, hein, en gros. Hein, c'est-à-dire que la première série a marché, ils se sont dit on va continuer, parce qu'en vrai, c'est un one-shot. À la base,
0: c'était une mini-série.
3: La saison 2, attention. C'est pas une saison, c'est vraiment, on part ailleurs, on est dans un autre univers. On est en gros dans une espèce de club pour milliardaires. Et là, il y a deux employés qui sont en couple, qui ont des petits postes, qui vont complètement par hasard, assister à la dispute de deux personnes beaucoup plus haut placées qu'eux, qui dirigent quasiment ce country club. Ils vont assister à cette dispute, mais qui est d'une violence sans nom. Parce que voilà, on est vraiment toujours dans la même... comment dire, dans la même ambiance de comment, quand t'es deux personnes, d'un coup, tu vas tellement t'agacer, mais ça part d'une broutille, et tu vois, et ça monte, et ça monte, et ça monte. Et là, c'est ce qui se passe dans cette dispute où ils partent complètement en cacahuète. Le jeune couple voit ça et filme. Et là, je vous en dis pas plus. Je vous dis juste que ce club appartient à une femme chinoise extrêmement riche, une multimilliardaire qui va rentrer, évidemment, dans la boucle qui va être un des personnages. Son mari n'est pas loin. Bref, il y a beaucoup de personnages.
0: Okay.
3: Ça va très très loin. Est-ce que c'est aussi bien que la saison 1 ? Non. Mais parce qu'aussi, on perd en surprise.
0: Voilà.
3: Donc forcément, voilà. Mais ça se regarde, c'est sympa. Ça va peut-être un chou loin. Mais bon, c'est le but aussi de la série. Quoi, hein.
0: Toujours
3: c'est
0: sur Netflix ?
3: Toujours sur Netflix.
0: D'accord.
3: Voilà.
1: Okay. Ouais, moi, je comptais le regarder.
3: Tu peux, c'est sympa.
1: Je comptais le regarder.
5: C'est rigolo, des gens qui s'engueulent pendant
2: Allez,
5: une heure.
2: C'est rigolo, tout à fait.
0: Allez, Véro, une série sympathique.
1: Bah, est-ce qu'on parle de The Boys ou quoi ?
5: Ah bah vas-y.
2: Ah bah, moi j'ai toujours pas fini. Mais sinon, c'est...
1: Ah bah
2: c'est...
1: non, bah alors...
2: Non,
1: on va pas...
4: Il est 11h05, il faut aussi lancer les filles.
0: Vas-y, il faut se lancer les filles, allez-y.
1: Bon ben bah, The Boys quand même...
2: Coup de cœur pour moi, il n'y a même pas à négocier.
1: Franchement,
2: voilà, c'est tout ce que j'ai à dire.
1: Bah, vas-y, ma chérie.
2: Alors, The Boys, on reprend. Donc, encore une fois, c'est une saison qui comment dire, c'est pas la saison de trop. On est totalement dans le game.
5: C'est la dernière, surtout.
2: C'est la dernière. Et même, je trouve que cette série mériterait encore, mais c'est parce que je suis plus juste là. Je suis complètement fan.
4: Qu'à les lire.
2: Surtout, on va pas spoiler, mais le protecteur, si vous pensiez que c'était quelqu'un de difficile, il est en roue libre totale. Il n'y a plus de règles. Voilà. Je vous dis, on est dans un
0: monde. Si avant, il y avait déjà quelques règles, il n'y avait pas énormément.
2: Là, il y avait un petit cadre, on va dire. Le
0: cadre, il est
2: fou. J'en parlais à une amie qui me disait, mais je connais pas, qu'est-ce que c'est ? Elle a commencé en rentrée de soirée à 1h du matin et elle a vu les 4 saisons du coup en une semaine. Elle était en repos, enfin, elle était en arrêt parce qu'elle a eu un petit souci médical. Et elle m'a dit, mais enfin, on peut pas la comparer à autre chose. J'ai dit, c'est exactement ça.
0: On est d'accord.
2: Toutes les séries médicales, on peut dire, ouais, c'est un peu comme si, c'est un peu comme ça. Là, c'est pas le cas. Et j'ai envie de rien dire du tout, mais ils sont allés hyper loin. Tout en gardant, tu sais, c'est pas le trash inutile dans le sens on veut faire trash pour trash.
0: C'est dans l'histoire.
2: C'est dans l'histoire. C'est pour moi, c'est ça cohérent avec l'histoire.
0: C'est naturel.
2: Ouais, et je pense qu'on s'attend encore à des dingueries qui vont arriver parce qu'ils nous mettent une tension. À la fin de chaque épisode, t'as envie de voir la suite.
0: On est d'accord.
1: Ah ouais, c'est que...
2: Tu le regardes du coup par semaine malgré tout ?
5: Je suis bien obligée.
1: Bah, oui, on est bien obligé.
0: Ouais, mais elle regarde 4 fois le même épisode.
1: Mais, mais c'est pas grave parce que franchement, comme tu dis, il y a tellement de tensions.
0: Ah ouais.
1: C'est pas très grave d'avoir que un ou deux épisodes à se regarder.
0: On peut pas les enchaîner ceux-là.
1: Non, parce que s'enchaîner une saison
2: un
1: de Boys, ouais.
2: Ah, les oiseaux, le soleil.
1: Et
2: ah ouais, c'est noir.
1: Il pourrait en mettre tellement, il pourrait en faire tellement derrière. C'est quand même incroyable, quoi. On se dit, mais c'est de pire en pire, quoi. On croyait avoir vu des trucs gore, mais là, waouh.
0: C'est ce qui est fou, c'est qu'en fait, à chaque saison, bon, ils peuvent... Ça va être difficile d'aller plus loin.
2: Non.
0: Et en fait, ils arrivent à monter la jauge et à faire des choses mais qu'on n'aurait pas pu nous montrer, par contre, dans la saison 1. Parce qu'il y a quand même une narration dans l'horreur.
1: Ouais.
0: Par rapport à la psychologie de certains personnages. Et à cause de ce monsieur-là, le seul qui est là, Rémi, eh ben, ça y est, j'ai basculé du côté obscur.
2: Ah, t'as regardé les BD ?
0: Je me suis pris la BD.
2: Alors, c'est encore plus trash, hein, il paraît.
0: Comment je me pose, parce que c'est à lire, c'est pas moi. Comme tu disais, moi je suis très Astérix, je suis Gaston, je suis Tintin, donc il faut que ça soit voilà, comme un bouquin. Là, c'est un peu dans tous les sens. Alors, j'avais déjà commencé à lire parce qu'il avait eu la gentillesse de me les prêter. Là, moi, je me suis acheté donc du coup une espèce de pavé où il y a plusieurs tomes dedans. C'est l'horreur.
2: Ok.
0: C'est pire. Et en fait, c'est vrai que quand tu regardes ce que je suis en train de lire et ce que j'ai vu, je me dis, mais en fait, ils auraient pu aller
2: encore plus loin. Plus loin. Non, c'est bon. Merci.
0: Ah si, ils auraient pu aller encore plus loin. Ils auraient pu faire d'autres épisodes et ils auraient pu aller grappiller et aller au niveau du scénario sur plein d'autres pistes. Ouais. Et en fait, tu es frustré et quand tu regardes, tu es en colère parce que tu te dis, ah, on nous montre ça, mais est-ce qu'on va nous montrer tout
2: ça, ça et ça.
0: Voilà.
4: Je comprends
0: ça.
4: Pourquoi j'ai jamais pu à voilà. 100%.
0: Oui, mais maintenant que j'ai commencé dedans, The Boys, je vais
2: ouais, mais c'est normal.
0: Mais
2: ça,
0: je
2: en
0: comprends.
2: Fait.
0: Mais
4: m'ont
0: franchement.
4: Bien fait marrer avec l'épisode là sur les avec les stars à Los Angeles où là ça m'a fait marrer.
2: Alors juste, je me permets une aparté. Il y a un acteur que j'adore. Alors excuse-moi Nat, mais de Brooklyn Nine-Nine. Et là, je le vois à l'écran. Je me dis ah. Voilà. Ouais. Et là, je fais, waouh, non, une seconde.
5: Bah ouais,
2: une
5: mais
2: seconde.
5: Et c'est ce la que qualité j'aime bien de aussi, l'acteur.
2: Bah ouais. Ils reviennent à la genèse aussi. Et moi, je comprends mieux, du coup, l'histoire de Voight et des premiers super-héros. Et je trouve ça cool qu'ils nous montrent un petit peu l'avant et pas que l'après-protecteur, tu vois.
0: Ce qui est pas mal en ce moment sur les réseaux sociaux avec The Boys, comme c'est la dernière saison, ils parlent énormément, notamment sur le protecteur. Au départ, Anthony Starr ne voulait pas jouer le protecteur. Il a non. fait une vidéo à l'arraché, hautaine, comme le personnage. Du coup, les gens, évidemment, l'ont adoré. Et il a dit, moi, je veux bien le faire. Mais par contre...
2: Si je prends pas de muscles.
0: Non, non, si je prends... Alors, il n'y a pas que ça. Alors, les muscles, effectivement, c'est avec le costume, le rembourrage.
2: Ouais, tu l'as vu.
0: Mais il a surtout dit, je veux garder l'esprit de la série. Vous n'enlevez pas un gramme de goutte de sang.
2: Mais c'est bon, c'est respecté.
1: Ah, c'est bien.
0: Si.
1: Bien,
0: alors ils en ont enlevé quand même pas mal. Mais
4: alors
1: oui, mais
4: c'est
1: oui,
4: déjà...
1: mais voilà. Mais c'est nous déjà... a... nous qui n'avons pas lu la BD,
2: ouais. Je veux pas la lire.
4: Et il y a une violence psychologique dans la BD qu'il n'y a pas aussi. Non,
1: peut-être. Ouais. Ouais. Je sens que.
0: Parce
1: il
0: que
1: peut
0: je pense que
1: plus loin.
0: Si on ajoute, on va dire la violence visuelle à la violence psychologique qu'il y a.
2: Non, mais moi j'aurais pas regardé.
0: Ça, non. Alors je pense que c'est
1: si t'aurais regardé,
0: c'est très difficile en fait à absorber.
5: Finalement, tu bascules un peu dans le film gore. Je pense que si tu fais ça, tu vois, est-ce qu'on pourrait ouais, vraiment traduire la BD, là. Tu vois ce que je veux
4: Disons
5: dire.
4: Disons qu'il y aurait eu une fréquence qui aurait pu être difficile à passer.
5: Bah c'est ça, c'est qu'en fait, c'est pas la même chose. Quoi,
4: et
5: pour
4: le problème, c'est que tu ne peux pas arriver à mettre une qualité...
5: Mais c'est ça, bien sûr.
4: Tant que, je le dis à chaque fois, mais tant que le scénariste de la BD n'est pas impliqué dans le scénario de la...
0: Ça va être compliqué.
5: Non, mais au-delà de ça, est-ce que c'est tolérable pour l'esprit? Je veux dire, ce que tu lis et que tu vois visuellement sur une BD, est-ce que tu peux...
2: Oui,
5: si tu le, tu vois, si tu le retranscris exactement,
0: si tu
5: est-ce que tu passes pas dans le gore, du coup?
0: Non, mais non. Si c'est fait intelligemment, non, mais c'est comme toute chose.
4: Tu aurais ce que tu as maintenant. Ils ont un peu modifié, ils ont... Mais le type de violence...
5: Donc ça aurait pu être mieux,
4: même.
5: Tu penses, quand même.
4: Mais il y a une violence psychologique, moi...
0: Ça apporte, on va dire, du poids à l'histoire encore plus.
4: Quand
0: tu regardes... J'en suis vraiment
4: ouais,
0: au début. C'est-à-dire que là, quand tu lis, on va dire, sur le... C'est pas une BD, c'est un comics book. T'as vu, je modifie mon langage. Quand tu commences le comics book et que tu vois, en fait, qu'il y a une dimension psychologique à chaque personnage... Et que c'est l'aspect physique et violence visuelle, c'est anecdotique, puisque les violences qui sont faites psychologiquement sont beaucoup plus lourdes que celles qu'on va nous montrer.
5: Oui, mais du coup, est-ce que tu penses qu'ils auraient pu le retranscrire?
0: Oui.
5: Et du coup, pourquoi ils l'ont pas fait alors?
0: Pour parce que je pense que le
5: plus large.
0: Mais parce qu'il faut se remettre aussi dans le contexte de l'époque quand la série est sortie. Déjà, on sortait de Marvel, DC Comics et tout ça. On arrivait avec des épisodes. On l'a dit. C'est là où il nous a pris un petit peu de haut, Rémi, en disant ah ouais, mais ça n'a rien à voir. Et effectivement, on a dû apprendre à regarder ce genre de choses avec cette série, donc The Boys. Mais pareil pour Invincible, parce qu'on va être dans la même lignée. Mmh. Le super-héros dans, on va dire, l'imaginaire collectif, c'est Superman, c'est Batman, c'est
5: non,
0: Spider-Man.
5: Non, mais attends, je pense pas, à partir du moment où tu choisis de faire une série trash...
0: Non, non, c'est-à-dire que...
5: Enfin, tu
0: non,
5: vois,
0: non,
5: c'est,
0: mais parce que, comme tu
5: trash,
0: le disais en
5: coup,
0: début d'émission, nous sommes, on va dire, des personnes qui regardons beaucoup de séries, qui avons... pas mal de références dans ce domaine-là. Quand on va te parler de Spider-Man, moi j'attends de voir le Spider-Man noir, parce que justement on va sortir de nos codes. Quand on va regarder un Batman, quand on va regarder un Superman ou Docteur machin chose,
5: Strange,
0: on va être, on va dire, dans un format calibré de ce qu'on a l'habitude de nous montrer. Là, The Boys est arrivé... c'est un ovni.
5: Oui, mais c'est pour ça que ça a marché.
0: Mais bien sûr, mais ils ont pas
5: tu vois,
0: pu.
5: C'est comme Game of Thrones en fait.
0: Ils ont pas pu tout mettre d'un coup. Je te le dis, ils ont pas pu.
5: Oui, ça aurait, parce que ça aurait été trop lourd.
0: Là, ils ont commencé par petites touches. Et ce que je trouve dommage, c'est que ils auraient pu, au fur et à mesure des saisons, apporter cette dimension psychologique qui est nécessaire, je trouve, à la compréhension du comics book.
4: Là où tu vas voir où ça va être frustrant, c'est quand tu arriveras à la partie avec l'université.
0: D'accord, donc GNV. Voilà.
4: Là,
0: d'accord.
4: Tu verras GNV et tu verras ce qu'il y a dans le bouquin et tu vas dire, ils ont
0: est-ce que t'es fier de moi, Rémi ?
4: Je suis Zébobi.
1: Moi, je dis que j'ai deux trucs qui vont me manquer. The Deep, parce que franchement, il est vraiment excellent. Là, l'homme poisson, il me fait rire. Et les Oi de Karl Urban.
0: Oui, d'accord. Mais enfin, en tout cas, bon, The Boys, vous l'aurez compris, elle est sur Amazon. Il faut absolument regarder cette série. Et même si vous ne l'avez pas fini, je vous invite grandement à vous diriger dans une librairie et de prendre les comics books.
4: Oui.
1: Ouais.
4: Ils ont fait des
1: vous ferez plaisir à la banque des comics.
4: Des belles intégrales.
0: Alors, j'ai commencé. Exactement.
4: Plus, chers,
0: c'est l'autre
4: bien.
0: Rémi de la bande des comics qui me l'a conseillé. Même s'il n'était pas là, il m'a dit que j'avais acheté quelque chose de très, très sympathique. Rémi, c'est à toi. Que vas-tu nous conseiller ?
4: Le Young Sherlock. Qui est sur Prime.
0: D'accord.
4: Alors, j'étais un peu dubitatif, j'avouerai, parce que, bon, Sherlock, on a moult interprétations. Et puis là, voilà, la version jeune, souvent, c'est un peu pathos, c'est pour mettre un peu de fanservice avec les personnages que tu attends. Tu les mets dans un cadre d'université et puis ça marche. Et au début, tu t'attends vraiment à ça. Parce qu'ils se retrouvent donc à Oxford.
0: Ouais.
4: Mais alors déjà, dans les trois premières minutes, ils l'emmènent à Oxford. Et alors déjà, il le sort de tôle. Il l'emmène, son frère Mycroft le
0: D'accord.
4: sort de tôle. L'emmène à Oxford. Lui, pensant qu'il va aller dans un collège réputé, etc.
0: Bien
4: se
0: sûr.
4: Retrouve à faire valet.
0: Ah, c'est pas pareil.
4: Voilà. À côté de ça, on découvre une nouvelle façon d'avoir une relation avec James Moriarty.
0: D'accord.
4: Voilà, c'est-à-dire qu'ils s'associent, ils sont amis, ils deviennent amis. Et au fur et à mesure, on passe sur des petites enquêtes qui commencent à chercher pour, entre guillemets, sortir de la panade. Et au fur et à mesure, on passe sur un spectre beaucoup plus large des thèmes abordés. On part à l'étranger, il y a les parents qui ont des rôles particuliers aussi, les différents, on voit qu'il y a une sœur disparue qui l'obsède aussi. Parce
0: ouais, alors excuse-moi, mais Sherlock, c'est des enquêtes, c'est pas
5: ça. C'est ce que j'allais dire.
4: Justement, toutes les petites enquêtes servent à faire évoluer la grande.
0: D'accord. On ne perd pas un petit peu ?
4: Non. Non, non, c'est vraiment... Ça se laisse...
5: Non, il pitche mal, c'est tout.
4: Alors, si... Hein, bon. S'il y a bien un endroit où on ne va pas me faire des critiques sur le pitch, c'est ici.
0: On a Véro en face, quand même. Hein. On a la championne du monde. J'ai dit championne du monde, Véro.
5: Mais je ne suis pas emballée, moi, non, par exemple.
0: Est-ce que le casting est à la hauteur ?
4: C'est de la famille Fiennes, hein,
0: ouais, mais justement,
4: c'est le neveu,
5: Voldemort, quoi,
4: je crois.
5: Quand même, l'enfant.
4: Voilà, c'est le...
5: Je sais.
0: Et alors, c'est Marion, à première vue, t'es pas emballée ?
5: Non. Ah, bon, moi, je suis trop fan de Sherlock pour lire les livres et j'ai adoré aussi la série avec Benet et j'adore les films avec Robert Downey Jr., qu'on aime ou qu'on n'aime pas, mais Guy Ritchie, je trouve qu'il avait bien repris le Dell.
4: Sachant que c'est Guy Ritchie qui fait cette série, hein,
5: mais...
4: il réalise les premiers épisodes.
5: Je sais pas, le voir jeune comme ça, c'est pas le même contexte où il est déjà établi comme détective privé,
0: etc. Il est en train de se construire.
5: Ouais, je sais pas. Après, si je regarderai avec plaisir pour donner mon avis le mois prochain, mais de ma propre initiative, non. Après, mon meilleur ami a regardé, il m'a dit qu'il a kiffé, mais comme Jaja. Il a bon goût aussi, donc
4: On est pris par le style Guy Ritchie en plus, donc avec les musiques qui sont comme d'habitude décalées dans anachronique. Avec ce qui se passe, et il y a ce rythme de film d'action anglais qui prend. Et non,
2: j'avais peur que ce soit trop lisse, comme un peu pour les ados, quoi. Voilà.
4: Ben, je pensais aussi, et en fait, non. Justement, okay. Voilà, c'est ce côté young.
0: Ok. T'en as vu combien, attendre. Marion, d'épisodes?
2: Ah non, aucun. J'arrive pas à me lancer, et pourtant, c'est dans ma playlist. Mais je me dis que ça va pas être.
4: Mais maintenant, mais oui, voilà. Maintenant que.
2: Oui, je sais, je vais en parler.
0: Bon, bah en tout cas, c'est sur Amazon.
4: Ouais,
0: tu le conseilles.
4: Ouais, je conseille. Ouais.
0: C'est parfait. Okay. Alors, j'ai parlé d'une série comique. Autant vous dire que je vais revenir sur des choses un peu plus terre à terre et basiques.
2: On espérait ça, quand même.
0: Voilà. Alors, j'ai commencé une petite série documentaire qui s'appelle Et pour le pire sur Netflix.
2: Déjà, le titre te met dans le thème.
0: Vous voyez comme vous êtes désagréable.
5: Moi, j'ai rien dit.
0: En fait, c'est
5: une... juste pensé.
0: Mais vous êtes super désagréable. En fait, c'est une série documentaire où une jeune femme est devenue le témoin clé en racontant comment elle est restée fiancée à un homme qui est, on va dire, accusé de meurtre. Mmh. Et en fait, elle va rassembler, on va dire, elle va essayer de prendre part à l'enquête pour rassembler, on va dire, des indices pour inculper l'homme de sa vie.
2: Pourquoi juste elle est restée mariée si elle...
0: Alors, elle n'est pas encore mariée, elle est fiancée.
2: Enfin, pourquoi elle est restée avec lui?
0: Pour participer à...
2: Ah, ok, elle s'est sacrifiée en quelque sorte.
0: Alors,
4: c'est un inside job.
0: Comment dire, elle est bizarre.
2: Ah, ok, elle n'est pas... Oui.
0: Alors déjà, à la base, c'est une série documentaire. Le premier épisode, elle raconte tout, en fait. Elle a une grosse déception amoureuse, elle cherche l'amour sur une appli. Elle rencontre... Alors, elle est médecin dans une morgue.
2: Ok, ça commence bien. C'est jamais des...
0: Voilà. Enfin, non, mais bon, elle explique, voilà. Et elle trouve l'amour. Elle rencontre quelqu'un qui habite... Alors, ça se passe en Écosse, qui habite à 1h30 de Glasgow. Elle va le rencontrer. C'est un fermier qui s'occupe, on va dire, de gérer des chasses dans un domaine privé. Il les accompagne parce qu'il y a des gens qui aiment bien se déplacer pour tuer des animaux. Chacun a son loisir.
2: Ouais, chasse passons. À court, ouais.
0: Alors, pas chasse à court. Là, c'est vraiment du gibier, style d'air. Enfin bon, passons, c'est abominable. Et donc, du coup, ça se passe bien, c'est The Big Love, tous les, dès qu'elle a quelques jours de congé, elle part chez lui, il y a quelque chose qui se passe avec ce jeune homme, et elle le dit, c'est un fermier, mais
2: il est sympa,
0: il m'accepte tel que je suis, parce qu'elle sort d'une grosse déception amoureuse, et il va la demander en mariage, donc ils sont fiancée. Et ce qui est intéressant, c'est que tu as aussi les amis d'elle qui vont dire « ça va un peu vite, mais pourquoi pas ?»
2: Ah, ça arrive.
0: Ça arrive. Ouais. Et une fois qu'il a fait sa demande, elle lui fait « bon, bah là, on va se marier. Est-ce que tu as des secrets inavouables ? Parce qu'il faut qu'on échange nos secrets. » Et là, en fait, il va dire qu'il a tué quelqu'un.
2: C'est trop bien.
0: Et ça s'arrête là. Et elle, cette espèce de connasse, je suis désolée, il n'y a pas d'autre nom.
1: Connasse.
0: Espèce de connasse. Au lieu de filer chez les flics pour pouvoir... Enfin, le mec, c'est un meurtrier, oui. Quelles que soient les circonstances. Elle va rentrer chez elle, elle va réfléchir, elle va organiser le repas de Noël chez ses parents avec ce meurtrier, fiancé. Et à partir de là, elle va faire la délation à la police. Sauf que ça va pas se passer comme ça. Parce que du coup, on va avoir des informations sur le meurtre qui est... Enfin, c'est pas un meurtre fait de sang-froid. Quoique. Mais, et en fait, c'est 3 épisodes. Et ce qui est très rigolo, parce que oui, j'ai rigolé.
2: Ah, okay, c'est rigolo.
0: Non, mais parce que c'est rigolo.
2: Oui, bien sûr.
0: C'est que tu vas avoir, à un moment donné, donc, pendant le premier épisode, tu as elle qui va parler. Et elle parle beaucoup. Et de temps en temps, les parents et les amis, par rapport à cette demande et cette déclaration d'amour. Et à partir du 2e épisode, tu as les policiers chargés de l'enquête sur ce qu'elle a, on va dire, informé la police, donc sur ce meurtre. Et tu vas avoir les gens qui ont enquêté sur le meurtre de la personne qui est morte, parce qu'ils ne savaient pas qui c'était. Donc en fait, tu vas avoir tous ces protagonistes, les amis et la famille qui va parler, et elle. Et les policiers, ben, ils vont la traiter ils vont dire qu'elle est bizarre.
4: C'est quoi? C'est le syndrome du sauveur qu'elle a?
0: Ah, je sais pas, mais
4: il est
2: syndrome du chelou. Ouais,
0: je pense qu'elle a une case en moins, la nana.
2: Bah oui.
0: Mais quand je vous dis elle a une case en moins...
2: Donc c'est un docu, donc tu la vois, elle, la vraie.
0: Oui, la vraie.
2: Et elle est...
0: Bizarre.
2: Ok.
4: Okay. Comme une médecin légiste.
0: Mais ça,
2: en même temps, pour faire médecin légiste déjà.
0: C'est que 3 épisodes. La première fois, tu fais oh la pauvre, et après tu fais mais en fait elle est folle et tordue en fait.
2: Elle aime ça peut-être. Hein,
4: Tu as renseigné ou
2: j'en sais rien. Je sais pas ce qu'il est.
4: Vouloir se mettre en avant pour pouvoir avoir la vérité.
2: Mais pas qu'un seul meurtre. Hein.
0: Voilà, c'est surprenant, mais en tout cas j'ai pris beaucoup de plaisir.
2: Oui, je vois ça.
0: Mais j'ai trouvé ça.
2: Toi que tu voulais des trucs feel good, ben ouais, parfait.
0: C'est franchement bon nickel. Feel good. Mm-hmm. Parce que j'ai passé un bon moment devant, ça m'a bien fait rire. Un peu bizarre, mais bon.
2: Sympa.
0: Oui.
2: Un moment en famille. Venez les enfants, regardez avec ta tanate.
0: Tu vois comme t'es désagréable. Allez, on va faire une autre pause musicale. Et cette fois, j'ai choisi la musique de cette excellente série, Morning Show. Bien évidemment.
2: Yes.
0: À regarder si vous ne l'avez pas vu, vraiment à regarder sans modération.

0: Vous êtes toujours sur Radioactive 100FM, c'est la loi des séries, hein. Il nous reste une petite demi-heure, donc chers amis, si vous avez des coups de cœur, eh ben c'est maintenant. Je pense que Marion a déjà eu son coup de cœur, mais...
1: Je peux parler d'Invincible si vous voulez,
0: ah,
1: si
0: ça oui. vous fait plaisir. Ah, oui. Ah, franchement,
2: on veut ta version, ouais.
1: J'arrive pas à regarder les dessins animés. Je sais pas si j'ai le bon terme, mais je m'en fous.
3: Non. Série animée.
1: Oui, c'est pareil. Et du coup, bon, le dernier truc que j'ai dû regarder, c'était South Park il y a 10 piges. Mais là, il me chauffe sur une série qui s'appelle Invincible.
0: Ah, ça fait un moment qu'on me chauffe.
1: Tu me chauffes depuis un moment. Enfin, vous me chauffez depuis un moment sur Amazon.
0: Oui.
1: Et je commence à regarder. Parce que vraiment, j'ai rien d'autre à regarder. Et là, je me dis, au bout de 10-20 minutes, je me dis, aucun intérêt. Les gentils sont gentils, les méchants sont méchants. Les innocents sont sauvés, les méchants sont enfermés. Rien de nouveau sous le soleil. Et une minute après, je me dis, qu'est-ce qui s'est passé? Et là, je me retrouve dans l'univers, alors dans le sentiment de The Boys, où ben, les méchants ne sont pas si méchants, les gentils, ben, il faut vraiment se méfier. Et ça éclate des tronches, voilà. Et il y a beaucoup de sang, il y a beaucoup d'hémoglobine, il y a beaucoup de violence. Et il y a une intrigue. Et c'est la première fois où je tombe sur un dessin animé, un animé, série animée, où il y a une intrigue au point où je me dis, allez, je me fais encore un épisode, je veux savoir ce qui se passe. Et là, je dis à Fab, qui a vu les 4 saisons, je dis, est-ce que je dois attendre la saison 2 pour savoir ce qui s'est passé avec lui, avec elle? Il me dit, non, tu vas avoir les réponses. Je fais, bon, d'accord, je suis soulagée. Et j'avance. Et il est un peu tard le soir, je rentre vers 1h du mat. Je me dis, bon, avant d'aller me coucher, bah, pourquoi pas me remettre un petit épisode?
2: Sachant qu'ils font 1h.
1: Alors oui, par contre, c'est vrai qu'ils sont longs, mais on voit
2: non,
1: pas le temps passer,
2: pas
1: du coup. Et hyper surprenant. Je disais à Nat aussi, bon, c'est pour peut-être que les gens s'en foutent, mais moi, j'ai aimé le côté où on dit jamais le nom du super, parce qu'en fait, ça fait partie du générique. Et je trouvais que le clin d'œil était rigolo. Enfin, en tout cas, je trouvais ça marrant.
0: Tu as pris plaisir.
1: J'ai pris plaisir. C'est la première fois, je vous dis, depuis un truc comme South Park, donc je dis ça remonte, sur un animé. Et ouais, j'ai envie de connaître la suite et ouais, j'ai envie de suivre les saisons.
0: Donc, pour résumer, ça fait 2 séries que Monsieur Rémy te conseille depuis des mois, voire des années.
1: Le numéro n'est plus attribué.
0: Et que si... tu vois, si nous n'avions pas insisté très lourdement le mois dernier...
1: Ouais, j'aurais pas vu ni Lucky Luke, ni Invincible. J'avoue, alors, 2 sur 6 ans, bon...
0: Ça veut dire qu'il a conseillé d'autres séries. Non, mais ça veut dire qu'il a conseillé d'autres séries.
1: Star Wars et Star Trek et Maze Boob et compagnie.
0: Star Trek Picard.
1: Ah non, c'est bon, Star Trek machin, Star Trek New Generation, X-Generation.
0: Non, mais regarde Monarch. Peut-être que tu pourrais être intrigué par Monarch.
1: Non, voilà. Oui, bien sûr, évidemment que ça me fait revenir un petit peu sur mes...
0: C'est bien aussi de s'ouvrir.
1: Ouais. C'est clair.
0: Le prochain, ça sera...
4: Chez les alcooliques anonymes, c'est bien un peu de s'ouvrir.
0: Non, bonjour, mais Samurai Blue Eyes...
4: Le coca, c'est bien aussi.
2: Ah, oui.
0: C'est Samurai Blue Eyes sur Netflix, c'est féministe.
1: Fab m'en a parlé aussi. Fab qui n'existe pas, je sais. Ouais. Hashtag inconnu au bataillon.
0: Hashtag Périgord ou beaucoup la famille.
1: Sud-Ouest.
0: Sud-Ouest.
2: Périgord, c'est...
0: Mais donc, du coup...
1: Non, mais tu as raison, et je reviens sur ce que j'ai
0: dit. Alors là, le dessin est différent, l'ambiance est différente, et là, tu as un discours féministe.
1: Ok, mais je regarderai, je vais finir quand même. J'ai quand même envie de regarder Young Sherlock, donc aussi reconseillé par Rémy. Je regarderai pas les trucs chelous de Laurie, par contre, faut pas abuser.
0: C'est ça pour...
1: Non, s'il te plaît, Laurie, ne me regarde pas comme ça.
4: Lesquels?
1: Non, avec tes petites têtes de Sèvrance et de compagnie, Foundation et compagnie. Non, par contre, ouais, non, vraiment, j'ai pris du plaisir. Après, c'est pas pour moi la portée de tout le monde, ni des enfants, évidemment.
0: Pas du
2: surtout
0: tout.
2: Pas même le montrer à des enfants.
4: Ça dépend s'ils sont sages ou pas.
2: Peut-être
4: que ça peut un peu les...
1: Non, par contre, Sandro, il adorerait regarder, mais son père, du coup, mon frère, me tuerait. Donc, je vais pas lui montrer ça. Mais je suis sûre, par contre, qui prendrait du plaisir.
0: Bah, non, vraiment, tu attends quelques années.
1: Oui,
2: voilà. Mais tu l'as regardé entière, la saison 4.
0: Non, il m'en manque. Il faut que je finisse la saison 3.
2: Parce que...
0: Il faut que je la commence.
2: Moi, j'attends votre avis sur le dernier épisode.
0: Bon, et eh ben écoute, je vais essayer de faire
2: le dernier épisode d'Invincible.
1: Ah oui, non, j'en suis loin encore.
0: On en est loin, mais t'inquiète pas, on va y arriver.
1: À 1h l'épisode, ma foi.
0: Merci, Marion.
1: Merci à toi et merci à lui, là.
2: L'autre, là.
0: Merci, Rémy. Laurie.
4: Oui.
0: Excuse-moi de te déranger.
4: Je vais vous parler d'une super série. Non, mais vous avez aimé les filles parce que c'est du policier. C'est pas une vraie histoire, donc ça va. C'est en plus, c'est avec Sarah Snook. Vous voyez qui c'est ou pas? C'est l'actrice principale de Succession, moi qui est une de mes séries préférées.
0: Oui, oui, oui.
4: Et elle est géniale.
0: Oui.
4: Qui y a dedans? Il y a Jack Lacy, Sophia Lillis. Bon, voilà. Et en fait, donc ça s'appelle All Her Fault. Donc tout est de sa faute. On est à Chicago et on a Marissa Irvine qui se présente à une adresse qu'on lui a donnée donc pour récupérer son fils. Et donc là, elle tape et elle tombe sur une nana plutôt âgée qui lui dit « Mais non, enfin, je ne sais pas de quoi vous me parlez. » Elle dit « Bah si, vous m'avez envoyé... » Enfin, la mère de l'ami de mon petit garçon m'a envoyé cette adresse pour récupérer mon fils. Elle dit « Mais non, non, moi j'habite là. » Et là,
0: oui,
4: en gros...
0: J'en ai entendu parler.
4: Ouais, on ne sait pas où est
0: l'enfant. Gamin.
4: C'est-à-dire qu'elle, le matin, elle a un texto de la mère d'un copain qui dit « Est-ce que je peux prendre ce soir ton fils pour aller jouer avec le mien au parc ?»« Ouais, pas de problème. Bah, en cas, tu le récupères chez moi directement à cette adresse. » Et là, elle n'arrive pas d'adresse. Du coup, elle l'appelle, elle téléphone pour rappeler la maman de l'enfant qui lui dit « Mais non, mais je t'ai jamais envoyé de message. J'ai pas ton enfant. »
1: Ouais, l'angoisse de toutes les mères.
4: Là, et c'est tellement bien fait que t'es en angoisse avec elle. T'es là « Ouais, ouais. » Je dis, mais personne ne le prend, le mien. Bah, qu'est-ce qu'il fait là encore?
2: En même temps, t'as la cambrousse. Hein.
1: J'adore.
4: Non, il est trop génial, le mien. Et en fait, et t'es là comme ça. Et assez rapidement, en plus, assez rapidement, on sait. On sait ce qui s'est passé. Mais on sait pas pourquoi. On comprend pas pourquoi. Et plus t'avances dans la série, plus t'as des infos. Donc ça, c'est cool parce que t'as pas de moment mort. Et puis tu te dis, mais attends, et là tu rentres, l'enfant, on ne sait pas s'il est mort ou vif pour le coup, ça. Et là, au fur et à mesure, tu rentres de plus en plus dans la personnalité de chacun des personnages. Donc d'elle évidemment, de son mari, il y a son beau-frère à elle qui est handicapé moteur, qui vit chez eux en fait, donc qui va
0: et
4: être aussi un personnage important. Il y a la sœur. Bref, il y a tous les personnages. Et puis elle qui va devenir très amie avec la maman qui lui a soit dit... Alors, non,
0: supposé envoyer le message, mais qui n'a pas envoyé le message et qui n'a pas l'enfant.
4: Non, la maman d'un autre camarade, voilà.
0: D'accord, ok.
4: Bref,
3: mais il y a Dakota Fanning.
4: Je sais pas comment... Oui, Dakota Fanning, elle joue le rôle de celle qui va devenir, entre guillemets, un peu sa meilleure amie, parce qu'elle se retrouve quand même un peu... Enfin, t'es un peu seul au monde, quoi. En vrai, tu comprends rien de ce qui t'arrive.
0: Tu ne confies pas tes enfants à des gens que tu ne connais pas.
4: C'est juste.
2: Tu vois même.
4: C'est juste. Génial,
1: surtout,
4: quoi.
1: Moi,
4: j'ai adoré.
0: D'accord.
4: Voilà.
3: Ça donne envie.
0: Tu l'as super bien pitché, quand même.
4: Ouais. Moi, je vous l'ai envoyé en plus sur le groupe. C'est une des séries.
1: Mais sauf que c'est pas accessible sur Canal Plus, parce que c'est
0: sur Netflix.
4: Mais parce que je crois que c'est, à mon avis, sur Canal. Mais je pense que ça doit être du HBO Max peut-être,
1: ouais,
4: ou un truc comme ça.
1: Une chaîne payante en plus des 60 balles que je paye. Non merci, ça va aller.
0: Il y a des trucs en plus
3: Canal,
0: payants.
3: Canal s'envoie.
1: Je me permets encore une fois, on nous écoute depuis l'Espagne, donc fais une grosse dédicace à mon élève préféré à Nice. Je dis ça à tous mes élèves, non Anis, toi t'es mon préf. Et merci de nous écouter depuis tes vacances en Espagne, et on te fait un gros bisou.
2: Ramène de la charcuterie.
0: Qu'est-ce que t'as avec la charcuterie?
2: J'ai envie de charcuterie espagnole ou du sud-ouest, un bon gros jambon de Bayonne, j'en rêve.
1: Moi, je peux t'avoir du Corse, mais bon.
3: Du bon jambon, là, de
1: prison.
0: Merci, Laurie, pour une série qui n'a pas l'air trop bizarre, pour une fois, qui a l'air plutôt normale.
4: Non, franchement, elle est très chouette à regarder. Franchement,
1: non, par contre, Nat, ne mets pas, s'il te plaît, dans la case normale. Le gamin handicapé, l'autre qui se fait enlever son fils, qui n'est pas son fils, ou je ne sais pas quoi.
4: Non, mais le gamin handicapé, ce n'est pas un gamin handicapé, c'est anecdotique.
2: Elle l'a absolument pas écouté.
4: C'est son beau-frère à elle, c'est juste pour dire
1: que c'est trop alambiqué.
0: Très bien. Moi, en tout cas, je valide Laurie. Merci, Laurie. Véro.
3: Alors, moi, c'est coup de cœur pour Daredevil Born Again, la saison 2, là. Je l'ai trouvée fabuleuse. Mais vraiment.
1: Il y a une critique massacrante sur Internet. C'est pour ça qu'ils ont annulé
3: la
2: série.
3: Moi, je dis toujours... la meilleure critique, c'est de se faire son propre avis. Je le dis pour le cinéma et pour les séries. Et là, franchement, nous, on a kiffé de se regarder cette saison 2.
0: J'adore quand elle parle d'elle à la deuxième personne.
3: Non, parce que j'inclus mon cher et tendre. Il le sait. Et
0: il valide tous tes choix.
1: Mais est-ce qu'il existe du coup?
0: Est-ce qu'il valide tous tes choix?
3: Il sera là, il validerait ce choix également. Je peux pas dire trop sur les personnages qu'on voit dans cette saison 2, mais les fans MCU seront contents. On attend une saison 3, moi, franchement, avec impatience. Dommage, hein, la saison 2 vient de se terminer. Parce que franchement...
0: T'as juste un an à attendre.
3: Oui, peut-être un peu plus. Le caïd, je le redis, Vincent D'Onofrio est un excellentissime acteur.
0: C'est pas une nouveauté.
3: C'est vraiment, mais franchement, il incarne le. C'est le caïd.
4: Man in Black.
3: C'est vraiment le caïd. C'est quel acteur aurait pu interpréter ce personnage qui est quand même assez. Qui a un charisme de dingue.
4: Ben moi.
3: Sauf Vincent D'Onofrio, franchement, je ne vois pas. Je trouve qu'ils l'ont choisi, mais alors extrêmement bien. Charlie Cox, ben j'adore, vraiment. J'ai adoré cette saison. Elle est encore bien sombre, elle est encore bien trash. Le dernier épisode, ben il m'a fait un peu penser à The Boys, tu vois, dans le.
2: C'est un monument, le dernier épisode, honnêtement.
3: C'est, hein, dans le psychologique, d'accord. Dans la violence.
2: Tu fais ça, tu t'attends la truc, tu veux pas savoir.
3: C'est vraiment incroyable, franchement, cette série est incroyable.
4: Une baisse d'audience qui a été fulgurante.
3: Mais vraiment, je ne comprends pas pourquoi. Alors, est-ce que c'est parce que ce sont des gens qui vont avoir regardé peut-être un, deux ou trois épisodes et puis qui ne sont pas allés
4: au bout?
3: Quel dommage. Moi, je dis, c'est bien de regarder trois épisodes et puis se dire, oh bon, c'est pas pour moi, j'abandonne. Mais parfois, t'as des derniers épisodes, des fins de saison où ça va crescendo. Et là, ça va crescendo. Les surprises vont crescendo. Tout va crescendo.
4: Elle est éclatée. Non, mais je me suis excusée auprès de Laurie. Hein. Je lui ai envoyé un message en off pour m'excuser pour cette série tellement qu'elle est nulle.
5: Et ce à quoi je lui ai répondu, mais c'est bizarre, moi, ça m'a fait l'effet inverse. Je la trouvais tellement minable que j'avais arrêté. Et suite au conseil, entre guillemets, de Marion, je me suis dit quand même, je vais regarder un épisode de plus, on va voir. Je regardais ça et je me dis... Ah bah tiens, il se passe un truc dans celui-là, peut-être que je vais...
0: En fait, les avis se sont inversés.
1: On s'est inversés, on a échangé nos
5: cafés. C'est pas la série du siècle, mais bon.
4: Non, là,
0: je l'ai arrêté. Hein.
1: Mais ne va pas plus loin, à la fin, elle est... Mais... Oh, mon Dieu, qu'elle est nulle. J'aurais pu faire un scénario meilleur.
5: Il pouvait pas faire une autre fin, enfin...
4: Bah, tu mets un twist, bien sûr.
5: Mais ouais.
4: Ou tu nous sors un vieux truc de...
5: Moi, je vais plutôt suivre les conseils de Véro et regarder la 2 d'Arduin, parce que j'avais regardé la 1 que j'avais trouvé super.
0: Regarde la meneuse.
3: Franchement,
0: aussi.
3: Tu ne peux pas...
5: Bah oui, mais la meneuse, en fait, je la regarde. J'avais juste...
3: Point Dexter, il est excellent. Ce personnage est merveilleux. Tous les personnages sont... Mais top, quoi. Mais vraiment.
0: Parfait.
3: Eh ben vraiment, écoute. Regardez. Pour moi, c'est un diamant grave.
0: C'est un diamant. Ah, très ouais. Bien. Rémi.
2: Une dernière, parce qu'après, je vous avoue que je ne peux pas autant regarder que vous. Il y a Citadel qui a repris.
3: Ah bon?
2: Je ne sais pas si vous... Ouais,
1: j'ai aimé la saison 1.
5: La saison 1, elle était...
3: Ça a repris hier
2: ou avant-hier.
4: Elle t'a pas aimé,
2: justement. On était cliché dans la première, donc j'attends de voir la deuxième.
0: Et alors
2: La deuxième, quand même, on est sur le personnage a retrouvé sa mémoire, on est sur...
0: C'était prévisible, la saison 1, je me suis ennuyé.
4: Je me souviens que tu avais dit ça, j'avais adoré, moi.
2: Le premier épisode que j'ai regardé hier a de l'action, on rebouge encore, ils ont chacun des problématiques propres, on sent que ça va se regrouper sur une équipe de outcast, comme on appelle, qui doit être sorti des sentiers battus. Il y a un Américain qui a un viré de la CIA qui est grandiose.
0: D'accord.
2: En redneck, pas possible.
0: En feel good, pourquoi pas.
2: Ouais, je pense que c'est le bon truc. Moi, hier, je me suis maté ça.
0: Combien d'épisodes par semaine? On a déjà tout.
2: Là,
3: il n'y en a qu'un, non?
2: Je n'ai pas regardé où ça en est. Je
3: crois qu'il y en a qu'un pour l'instant.
2: Non.
1: Je me souviens plus de la
2: maintenant,
1: saison.
2: De toute façon, ils commencent autant. Maintenant, ils en mettent au moins deux ou trois pour commencer.
1: T'as re-regardé
3: la saison 1. Il va falloir que je regarde la saison 1 parce que
2: le résumé,
3: j'avoue que.
2: Il y a un résumé. Un très ça bon résumé. Ah bah, de deux minutes si avant, qui est bien rythmé en plus, donc ça te permet de te ressouvenir du truc.
3: Ah bah, c'est parfait.
2: Très bien.
0: Très bien. Elle est sur
1: Amazon.
0: Prime. Ah, sur Prime. Sur Amazon. Sur très Prime, bien.
2: Tu vois que j'ai eu des codes.
0: Oui,
2: récemment sur Prime.
3: Marion, je peux venir chez toi pour regarder LOL.
0: C'est la première fois.
1: J'ai kiffé.
0: Que tu as une.
1: J'ai rigolé, putain, il m'a fait rire.
0: Une émission où tu ne parles pas d'animé. Ouais. Tu nous as sorti que des séries.
2: Ouais,
0: Qu'est-ce qui se passe?
2: Parce qu'en animé, il n'y a pas grand-chose d'exceptionnel maintenant. J'en attends des nouveaux et les derniers, voilà, Invincible est fini. Donc,
0: très bien.
2: Voilà,
1: mais... Un pain con.
0: Alors moi, bien évidemment, série coup de cœur, mais parce que l'univers, même s'il est extrêmement anxiogène et extrêmement difficile, ça sera Le Testament, bien évidemment, qui est une espèce de spin-off aux Servantes écarlates, que j'adore. Ah,
3: oui. J'étais en train de me dire, là, c'est sur Netflix, du coup, ils l'ont mis. Il faut que je regarde la dernière saison.
0: Non,
3: mais
0: alors,
3: faut que je m'accroche.
0: Ça, c'est La Servante écarlate.
3: Oui, oui.
0: Mais là, en fait, Le Testament, c'est sur Disney.
1: Sur Disney+.
0: Je dirais que, je sais pas, c'est moins anxiogène des dernières saisons.
4: On est plus moins bon.
0: Pas forcément. Franchement, je la trouve sympathique à regarder. Je m'amuse bien devant.
1: Béni soit le fruit.
0: Béni
4: mais c'est pas redondant du coup, parce que moi déjà La Servante écarlate, j'ai pas terminé parce que normalement je me suis dit attends, elle aurait dû mourir à la première saison. Elle a encore envie à 4 saisons.
0: Non, c'est pas redondant puisque on va explorer autre chose. De Gilead, puisque là on va être vraiment avec les enfants et
1: du bon côté en quelque sorte pour eux et pas du côté des contestataires. Non mais voir à l'interne, tu vois, de comment les enfants sont élevés dans ce monde-là, etc.
0: Non, parce qu'il va y avoir quand même des sous-intrigues, on va voir June par moment.
1: Oh punaise, c'est pas vrai.
0: Eh oui.
1: Oh, non, je peux pas y retourner, j'ai trop de mal à m'en sortir, tellement j'étais mal dans cette série. Ah non, elle m'a trop mal.
4: Je t'ai dit, moi j'ai arrêté au bout d'un moment.
1: Non, pourtant, alors, jusqu'à la 5. Hein,
0: franchement, fais confiance. Regarde.
1: Il faut que je sois bien reposée par contre.
0: Non, pas forcément, ça, c'est un feel good.
1: Non.
0: Comment ça, non?
1: Bah, feel good, Gilead, non, tu peux pas mettre ces deux mots dans la même phrase.
0: Bah, si, regarde, je te le dis. Ah, non, alors, elle est sur Disney, on connaît l'univers, on va dire, de La Servante écarlate. On est vraiment sur un spin-off qui s'inspire, puisqu'on va être aussi dans Gilead, mais dans une autre partie de Gilead. Je trouve que c'est fait d'une manière assez intelligente. Les actrices, les gamines sont vraiment formidables. Et moi, c'est une série que je prends plaisir à regarder.
1: Et il y a, je crois, un petit peu la chef des jeunes filles. Là. Comment elle s'appelle dans...
3: Oui.
0: Chef Martha, là.
3: Oui.
1: Elle est géniale, par contre.
0: Hein, alors, elle est géniale, mais... Alors, c'est peut-être moi, hein. Mais on la voit un peu moins, donc je suis un petit peu...
1: Déçue ?
0: Ouais.
1: Parce que, ouais, je pensais qu'elle avait un rôle presque...
0: Tata Lydia, j'aurais voulu la voir un peu plus.
1: Bah, c'est la méchante, gentille, méchante, on ne sait pas trop ce qu'elle est. Ouais. Mais...
0: Je ne peux rien dire.
1: Ah, oh, non, je ne sais pas.
0: Regarde, fais-moi confiance.
1: Fais confiance.
0: Sachez que sur les réseaux sociaux, vous retrouverez aussi d'autres séries qu'on a finies ou qu'on a continuées, du style The Beauty, Rooster. Du style Shrinking, Rooster... Pour certains, il y en a qui ont commencé recalé.
4: Mais arrête, dis qui regarde ça?
2: Elle.
4: Pourquoi?
0: Mais j'ai arrêté.
4: J'ai arrêté. Il faut pas regarder.
0: Mais voilà. Et sinon, il y a un super documentaire. Alors c'est la mode en ce moment sur Michael Jackson. Il est sur France Télévisions. Donc il est en accès gratuit. C'est 3 épisodes. Le premier est plutôt sympathique puisqu'on va voir la montée de Michael Jackson et bah Michael Jackson, pour moi, c'est Michael. J'ai quand même grandi un petit peu avec les Jackson 5, voilà.
1: Nous, oui.
0: La saison 2 est un petit peu plus... Enfin, l'épisode 2 est un petit peu plus compliqué puisqu'on va être vraiment dans les années difficiles et les années noires de Michael. Je pense que par rapport à tout cet engouement qu'on a actuellement avec cette nouvelle génération qui a un petit peu oublié qui était Michael Jackson, je pense que ce genre de série est assez intéressante pour découvrir le personnage et pour se remettre dans l'ambiance, on va dire... psychologique de ce qu'était, on va dire, à l'époque. C'est vrai que quand on regarde le film, qui est un très mauvais film d'ailleurs, c'est, on va dire, ça, comme c'est un film très policé, on survole, on va dire, la facette de people et chanteur et showman. là-dessus, on ne reviendra pas là-dessus, mais toutes les aspérités du personnage, on ne les a pas, sauf qu'on les a dans le documentaire. D'accord. Qu'on soit pour ou qu'on soit contre, chacun a son propre avis, mais je trouve que le documentaire sur France Télévisions est quand même de plutôt bonne qualité. Cool. Pour une fois que France 2 fait quelque chose de bien, je pense que... Ouais.
4: Non, en doc, ils sont pas mauvais.
0: Ils sont pas mauvais.
1: En doc, je suis désolée pour Véro, mais je conseille à nos auditeurs d'aller vraiment jusqu'au bout de la saison 2 de The Pit, qui est incroyable. Donc je sais, elle a les boules, je suis désolée pour elle.
3: Écoute,
1: mais...
3: je vais venir chez toi, je vais m'inviter,
4: alors,
3: quelque
4: si ça soit. Peut plaisir,
2: bon courage, hein,
4: si ça peut te faire plaisir, je n'ai jamais, j'ai essayé de regarder cette série, je me suis ennuyée.
1: Alors ne m'écoute pas, elle éclate au sol.
3: En même temps, voilà, c'est des séries médicales où t'accroches ou t'accroches pas.
1: Mais Grey's, alors c'est sûr qu'il y a moins de, gnangnan que dans Grey's Anatomy. Il y a rien, surtout. 28
4: 000. Il n'y a pas de personnage.
3: C'est
4: encensé
3: quand même.
1: Non, c'est incroyable. Et la saison de meilleure.
0: Chers amis, avant de nous quitter maintenant, ça va être, on va dire, le rituel, c'est le petit blind test. Alors.
4: Ça va aller plutôt... Je vais boire un café, je reviens.
0: Non. Ayez confiance quand même. Allez, on essaye.
3: Concentration.
0: Exactement.
4: La petite maison dans la prairie.
1: Arrête.
4: Oh punaise, c'est... Non, c'est pas...
0: Chut.
2: Le rebelle. Non.
1: Mais arrêtez de parler.
4: C'est pas trop détective, c'est un truc dans le genre un peu...
3: Shogun ?
0: Non.
3: La roue du temps ?
0: Non.
4: Je sais pas ce que c'est, mais c'est
0: chouette.
4: C'est
0: beaucoup plus vieux.
3: Ah bon. Ça me dit quelque chose.
0: Kitsch et vieux.
4: Code Quantum, Code Quantum.
2: C'est.
1: On est trop jeune, Maury.
0: Je pense.
2: Oui, c'est vieux. Des 70-80, c'est ça ?
0: Non, pas si vieux que ça.
3: Non.
0: Allez, trop tard, on va passer à autre chose.
3: C'était quoi ?
0: C'était Xena.
3: Ah, oh, lol. Xena la guerre,
1: j'ai jamais regardé ça.
0: Bah écoute.
2: Sauvé par le gong.
0: Bravo,
3: Rémi. Bien joué.
0: Non, mais je trouve que c'est... Bravo, Rémi.
2: C'est...
3: Ah, les... Ah !
2: Oui, voilà, oui.
3: Ah,
2: C'est pas les Thunderbirds, ça ?
0: Non.
3: Non, moi,
4: c'est
3: je vois
4: Château
3: autre chose.
4: Pote de
3: Chips,
4: cul, c'est des...
0: Non.
3: Quoi,
0: non, mais vous êtes doué. C'est l'une de mes séries préférées.
2: C'est que t'as faim, mais...
0: Elle date de 1977. Il n'y a eu qu'une
2: Perry
0: saison.
2: Mason.
0: Non, il y a eu plein de saisons.
3: Ça aurait pu être le cas pour moi.
2: Non,
0: mais bon. Très
3: rues de Los Angeles ?
0: Oh là là, on est très très loin, puisque c'est l'âge de glace.
4: Attends, ça existe ça, les rues de Los Angeles ?
1: Tu vas me taper, puis.
3: Mont Blanc ?
0: Alors là, les loulous. Eh oui, mais il faut plus zapper les.
3: Ah, moi je zappe.
0: Les génériques.
4: Parce qu'on en regarde trop, j'en ai trop dans la tête. Trou détective, on va faire les mêmes.
3: La
4: Trou détective,
3: ça.
4: 1980, 1884, enfin, je sais pas quoi,
2: Yellowstone.
0: Nine Perfect
4: Persons.
3: Oh, j'ai adoré cette série.
4: Avec Nicole Kidman, trop bien.
1: La saison 1 mieux que la 2. Enfin.
3: Eh ouais. Ben, Rookie. Oh, si je la rate celle-là.
1: C'est quoi, Rookie ?
3: C'est
1: bien.
3: C'est Rookie.
0: Qu'elle regarde.
2: Avec Nathan Fillion.
0: Donc, non, c'est...
3: Ah oui, Undo Stress. J'adorais cette série. Undo Stress 4.
2: Ok, d'accord.
1: J'adorais cette série.
3: Le soleil.
4: C'est moi qui l'ai dit en entier la première.
3: Ah, tu
2: présentes
3: ou quoi ?
4: Non.
3: Ex aequo là.
0: Je suis désolée. C'est Laurie.
2: Ah,
1: de toute façon, tu l'as toujours préféré à moi.
3: Moi, j'ai même pas entendu.

0: Je l'ai. Ah, laisse-moi encore.
1: Trop détective,
2: non,
0: c'est pas fou. Lucifer.
3: Oui, bravo,
4: ah oui,
3: Marion.
4: Bravo.
0: Merci, public.
5: Ouais.
2: Dallas.
0: Oh, oh putain. Après, on dit que c'est moi qui hurle.
6: Non.
2: Las.
6: Je rassure, oh. Vous gueulez.
2: Exactement.
3: Bravo, Véro.
2: Ah non, c'est moi, tu rigoles.
4: Ah, tu rigoles.
0: Ah, c'est
3: non.
0: Moi.
3: C'est Véro.
2: Ah non, je te jure
4: elle
2: que non.
4: Elle avait ouvert la bouche.
2: Tu rigoles ou quoi? Ah non, je te jure que
4: non. Attends, non, allez, Nat, c'est moi qui l'ai dit avant.
5: L'autre, elle a fait faille.
2: Ah non, j'ai dit
4: que c'est
5: moi qui l'ai dit avant.
0: Ah, c'est moi. Non, t'abuses, Nat. Je joue plus.
4: Il est minuit l'heure des sorcières, non. Les Tales of the Crypt.
3: Non.
0: Les Contes de la Crypte.
3: Ah, non.
0: Non, c'est Crypto, pas ça.
6: Crypto, non. Non.
4: Charlie
6: Poul. Nip-tuck.
3: Non.
0: Non, pas du tout.
2: J'ai trouvé ma trois corps.
3: Non.
2: Aviser ça, je sais pas.
6: Ouais, non, mais...
2: La trilogie.
3: Ah oh, putain, du samedi soir. Ouais. Du vendredi, ça dépendait.
2: Bah, pas et laquelle je... Oui, mais c'était quoi?
3: C'est pas.
0: Non, c'est. En
3: ah,
0: fait,
3: c'est le générique de, de la soirée, tu veux dire? Non, c'est l'une des séries de la trilogie.
0: Ah,
3: Poltergeist? Non, c'est pas celle-là.
0: Attends.
4: Les trois sœurs à la con.
0: Non, pas
3: les trois sœurs à la con. Les trois sœurs à la con. Ouais, mais non,
2: non,
3: c'est
2: non, c'était Profiler.
4: Ah, ah bah, c'est celle qui nous manquait, pourtant. Quoi. Le pas de Bel
6: Air.
2: Bravo, Marion.
0: Non, elle va attribuer à Laurie, peut-être.
4: Oh. Fresh of Bel Air.
0: The of the Bel Air.
4: Les j'ai pas ta
0: Quantum.
4: Non. Ah oui, je sais pas je...
6: Non.
4: Ah, je l'avais l'autre fois.
0: Papa Schultz.
2: Papa Schultz, bravo Marion.
0: Voilà. Pa.
4: Chier.
0: J'ai adoré cette série.
6: On sent ceux qui rentraient manger à midi.
0: C'est ça. Pas la cantine.
4: Ah, mercredi.
6: Mercredi.
2: Mercredi, bravo Véro.
0: Ça oui, j'aurais pu.
4: Eh ben, oh pétard! Ah, mais mince!
3: Nip-tuck?
4: Non!
3: Non!
0: Miami Vice?
4: Non!
3: Non! NCIS?
4: Non!
0: Pour tout le côté, attends,
3: cacahuète!
6: Trois
0: détectives!
3: Trois détectives! Yellowstone? 1884, 2025?
0: Ça m'énerve! Sons of Anarchy, putain!
3: Trois détectives,
4: ça m'énerve! Soprano?
2: Les Sopranos.
4: Merci.
0: Oh, putain. C'était pas trop détective, bizarre ça.
2: On dirait qu'elle joue sa vie quand même, hein.
5: Ouais. Alors que nous, avec elle-même en plus. Hein.
4: Shrinking, Rooster, Tête d'assaut. C'est gelé.
6: Non,
4: mais je
6: c'est...
4: la regarde tout le temps.
2: Ah oui, ça fait partie de vos séries.
4: Pas c'est... la mienne.
2: En tout cas, je sais que c'est une série de Denis.
3: C'est pas The Beer,
0: Malcolm,
3: c'est pas The Beer.
0: Scrubs, non. Qu'est-ce que
6: non,
0: c'est
6: dans, genre comme ça, ouais.
4: Et ben, Big Bang.
6: Non. Non, c'est...
0: Attends, c'est pas possible.
4: The Office.
2: The Office.
0: Ah ouais. Non, mais attends, c'est la blague de l'année. C'est
2: ah bah, je fais ce que je peux, hein.
0: Ah non, mais t'as raison, c'est que c'est moi qui me l'ai chier.
4: Enquête spéciale.
3: Ouais, voilà, c'est pareil quoi.
2: Ah non, c'est pas pareil.
0: Tu yes, mais pas la chaîne. Connasse.
4: Tu l'as mis à qui là celui-là?
2: Bah je l'ai mis à Marion.
4: Oh,
6: Marion,
4: putain,
6: c'est la seule qui l'a dit correctement.
2: Merci. Moi j'ai dit une autre série donc.
0: Trop détective.
3: Yellowstone.
0: Ah si.
6: Cocaine. Le mentaliste.
2: Le mentaliste. Bravo Rémi.
0: Je croyais que c'était la défense de Lincoln.
3: C'est pareil.
6: La défense Lincoln.
2: C'est pareil.
0: Ah, pardon,
6: Lincoln,
0: la défense Lincoln.
6: Il aurait besoin d'un cash. Chut. Quoi, tu tues?
4: 21 Jump Street. Non, pas du tout. Merde.
6: Cette femme est fatiguée quand même.
2: Oui, très fatiguée.
6: T'imagines,
2: il y a un homme qui vit avec.
3: C'est pas encore un New York, je sais pas quoi, ou un NCIS.
6: Mais non,
3: c'est pas tout.
6: C'est un peu.
3: Ah oui, ça y est, la musique.
2: Non, c'est pas la peine de crier pour couvrir
3: ben
2: la voix.
3: Quand,
2: de...
3: quand je parle normalement, tu me dis oui, c'est Véro qui a la bonne réponse.
2: Là, c'est.
4: J'étais trop loin du micro. Je me mets devant le micro.
0: Chapeau melon et bottes de cuir.
3: Ouais, non.
6: Mystère de l'Ouest.
0: Amicalement vôtre.
3: C'est pas Charlie, c'est drôle de dame.
2: Non.
4: Non.
0: Mais c'est dans la même.

0: génération. Ah oui, c'est la même.
1: Bah, vu la musique, oui, mais Zorro. Je rigole.
2: Arrête, bah, les rues de Los Angeles.
1: Non. Mais c'est quoi ça, les rues de Los Angeles?
3: Ah là là.
1: Maintenant, les rues de San Francisco, connais... c'est pas les rues de Los Angeles.
2: Pardon. Ah, ça m'énerve.
4: Plus je connais ça.
5: Le Saint.
1: Le Saint.
2: Bravo. Ah, le Saint, bravo.
1: J'avoue.
5: Oh, vous en avez deux chacun.
2: Bravo. Mandalorian.
0: Putain. On t'a entendu jusqu'à la garde, je crois.
5: Ah, mais moi, j'en peux plus.
2: Sorti le 20 mai. Sorti le 20 mai au cinéma, Mandalorian Grogu.
1: Sachez que le 30 mai, il y aura une très belle soirée au Ciné-Étoile avec une démonstration de sabre laser. Un petit blind test, bien évidemment. Donc,
3: mais c'est quoi qu'il y aura aussi dans le cinéma? Ah, le Mandalorian et Grogu. Ah, voilà, la vegana. Il faut qu'elle aille se coucher.
2: Moi, je veux un Grogu.
3: Pourquoi ils font ça? Entre à la maison, Laurie.
1: Yellowstone. 1984.
5: Outlander.
2: 1922. Ah non, c'est.
1: La Casa des Papel.
2: Eh ben, comment ça s'appelle là, le truc à la cour, les chroniques.
6: Non.
5: C'est okay. Happy Together.
1: Ouais. Ah ouais. Ouais, non, mais c'est bien, vous avez le titre.
5: Voilà.
1: Qui a repris ça?
2: Qui a repris ça là-dedans?
1: Ils sont pas fous, les gars. Ils pas fait un vrai générique. Les génériques. Pourquoi c'est récent? Elle s'est terminée il y a pas longtemps.
2: Charlotte?
1: Non.
3: C'est quoi ça, Charlotte?
0: Non, j'ai déjà dit les chroniques.
1: Bridgerton.
6: Ah, Charlotte, c'est pas la même. Non,
1: c'est, hein. C'est pas pareil.
5: Ouais, c'est un truc aussi. Il joue sur l'anachronie, non? Entre les musiques et.
2: Pétard!
1: Attends, est-ce que je l'ai vu? Moi, je l'ai pas
3: oui.
1: vu.
3: Mais
1: tout
3: non.
1: Le monde, je crois que tout le monde l'a vu.
5: Même moi?
1: Il possible. Me semble. C'était Umbrella Academy.
2: Oh oh,
1: arrête, c'est pas ça le générique d'Umbrella Academy.
5: Oui, mais pas le Arcane.
1: Très bien, Rémi.
2: Putain, il a eu sur une note
1: le générique d'Umbrella Academy.
5: Si, mais pas de la saison 3 ou 4.
1: Ah bah, il y a un moment donné...
5: Ils ont changé à chaque saison, quand même, donc ouais. Un jour.
2: Je l'ai, 21 Jump Street.
1: Ah, bravo, putain Marion. Non, mais c'est bien, s'il y a des enfants qui nous écoutent, je pense qu'ils sont contents.
2: Ah, putain, c'est pas un gros mot. Ça n'a pas qu'un archi.
1: Non.
2: C'est des Françaises.
6: Joséphine Arche Gardien.
1: Alors, série française de qualité. L'autre là.
5: 10%?
6: Non. Cœur noir? Non, pas du tout.
2: LOL qui ressort.
1: Et alors, je vais vous dire, c'est celle de la saison 4.
5: Légende?
0: Ah, voilà ce que j'allais dire. Le bureau des légendes. Non, c'est pas ça.
1: Non, j'ai dit série de qualité. Mais j'ai pas vu le bureau des légendes.
2: Oh là là, ça clash.
1: C'est une série qui a percé alors qu'à l'époque c'était pas forcément.
2: Mais revenons. Plus belle la vie.
1: Non, c'est une série de qualité, j'ai dit.
0: C'est pour ça que j'ai dit ça.
1: Mais bah, tu devrais.
0: Le truc dans le bordel.
1: Attention.
2: J'ai jamais vu de série française à part Lucky Luke.
1: Ah bah il va falloir te mettre à celle-là par contre, hein, et de manière assez urgente. C'était Mafiosa.
2: Ah oui, non, mais dans ce sens-là, oui. Okay.
1: Ah bah je suis désolée.
2: Canal Plus, oui, d'accord. Non, t'as raison.
5: Il reste une minute.
2: Jurassic
1: Star Wars
2: Park.
1: Picard ou Lidl ou peut être un Star Wars quoi.
2: T'as dit Star Wars Lidl.
1: Il y a bien Picard.
2: C'est Star Trek Picard, un
6: truc avec l'empereur là.
1: Ça sera la dernière, vous allez échouer là-dessus, c'est magnifique.
5: Le pingouin?
1: Non, mais c'est
2: pas le
1: pingouin.
2: Pouvoir.
1: Ah, c'est la série.
3: Bravo Marion.
2: Moi, je l'ai pas vu en plus. Oh, je suis trop forte.
0: Pardon.
1: Je suis en train de faire
2: très
1: les totos.
2: Très déçu de moi.
5: Ouais, c'est marrant.
2: Moi, je suis très déçu de toi aussi.
0: Ah, je pensais que c'était Véro, moi.
1: Alors, sans aucun problème et sans aucun problème, c'est Marion qui a gagné. Rendez-vous le mois prochain, chers amis.
2: Allez.
5: Mais elle est déchaînée. Et dis au revoir.
2: Laurie.
6: Au revoir tout le monde.
2: On se dit
0: rendez-vous. Présenté, évidemment. Il y a pas
2: au revoir prochain.
0: À gagner.
2: Regardez plein
0: bisous,
2: de séries.
0: Bon bye bye.

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0: Depuis combien de temps ne l'avez-vous pas ramonée?
1: Et vous savez, madame, que si monsieur ne ramone pas régulièrement, vous pouvez avoir de gros problèmes de tirage.
2: Je sais, oui.
3: Mais je ramone. Je ramone absolument normalement.
2: Tu parles de ta résidence principale ou de résidence secondaire?
0: À quelle fréquence ramonez-vous?
3: Une à deux fois par an.
2: Ça doit être à peu près ça, oui.
0: Vous avez des certificats?
3: Non, pas de certificat.
1: Ah oui, mais en absence de certificat, l'assurance ne pourra pas prendre en compte le ramonage.
2: Oui, quand on néglige l'entretien,

Si je rêve pas, je suis mort. C'est en ces termes engagés que Daniel Herrero, figure emblématique de l'Ovalie de chez nous, termine cette interview à la qualité surannée des enregistrements au magnétoscope du siècle dernier. Ce type est fascinant. Épris de liberté, cancre à l'école, comme l'était l'immense René Frény en son temps, il va se construire lui-même un espace, un temps et quasiment un lexique. Se laisser envoyer par la voix chaude et passionnée de ce conteur offre une évasion aux prisonniers de la pensée unique, que nous sommes trop souvent parfois. Riche de sa verve, généreux de son verbe et libre de ses saillies langagières, Daniel est devenu libre penseur, excavant dans son expérience de terrain les histoires qu'il s'amuse désormais à narrer aux quatre coins de la planète, arborant fièrement sa tignasse et son bandeau comme étendard de sa différence enfin assumée. Parce que c'est sa vie. Qu'il ait été joueur, prof ou entraîneur ou conteur, il a basé toutes ses expériences sur le jeu, que l'on range trop souvent au rang des futilités, alors qu'il devrait être central dans tout. Et puis, si tu l'écoutes, ce gonze, tu seras séduit par sa voix chaude, gutturale et quasi emboutante, par ce phrasé unique qui te transforme une baston générale en une rudesse chatoyante et synonyme de liberté de quelques affranchis du système. Le bel équilibre entre fond et forme qui fait de Daniel l'un de ces poètes modernes capables de changer les trajectoires, inspirant comme ont pu l'être des Gabins, des Marielle, des Brel ou des Rochefort, comme le sont les Édouard Baer et les Félix Radou désormais. D'autres voix, mais chez tous cette flamme intérieure qui refuse d'arrêter de rêver, sous peine de mourir. Ça me parle. Ça me constitue. J'espère que toi aussi. Avec toute la poésie tendre et sans contrepartie que je t'offre, Mick, chercheur d'or.

0: Bien entendu.
1: Salut, c'est Juju pour Active 100 FM. Je suis devant un monstre de bête de scène, Mike de Sensemilia. Salut, comment se passe la soirée?
2: Ah ben, ça commence bien avec un monstre de bête de scène. Je m'attendais pas à ça, mais je prends. Ok, merci, ça va très bien.
1: Alors, tu n'es pas là pour un concert ce soir. Tu es là pour un spectacle dans le cadre du Festival de Théâtre de Solliès-Pont. Est-ce que tu peux m'en dire plus? Je crois que c'est un peu né par hasard, ce spectacle.
2: Ouais, en fait, il y a quelques années, avec Ricky, on a eu envie d'essayer des nouvelles choses. Et du coup, on est allé jouer chez les gens, dans leur salon, dans leur jardin, juste tous les deux et une guitare. Et c'est dans cette ambiance-là que petit à petit, on a commencé à raconter des histoires autour de nos chansons, de raconter les souvenirs qu'elle a avec les chansons, etc. Et c'est devenu un spectacle qu'on tourne depuis 3 ans, avec lequel on a fait 3 fois le Festival d'Avignon, avec lequel on se balade, oui, en mode théâtre, en mode... C'est très différent, mais c'est super agréable pour nous. Ouais. Il y a de la musique, évidemment, mais il y a aussi beaucoup, beaucoup d'aventures racontées. Donc voilà, c'est très agréable pour nous à vivre. Ouais.
1: Vous avez même 2 spectacles. Il y a Souvenir de Saltimbanque et ce soir, c'était Tout le bonheur ou presque.
2: Voilà, on a commencé par Souvenir de Saltimbanque et puis après, on l'a joué 300 fois Souvenir de Saltimbanque. On a eu envie d'un nouveau spectacle. Donc c'est dans le même esprit, mais ça s'appelle Tout le bonheur du monde ou presque.
1: Pourquoi cette envie aussi? C'est une envie de voir autre chose, un peu sortir de la zone de confort ou des habitudes, des tournées avec beaucoup d'organisation. Là, vous êtes que tous les deux.
2: Ouais, ça, c'était l'envie quand on a décidé d'aller jouer chez les gens. Et puis après, on y a pris goût. Il y a un vrai plaisir. Et ce spectacle-là nous permet de retrouver des petites salles, en fait. Et c'est quand même très agréable, le retour aux petites salles. On est dans une ambiance chaleureuse, intimiste. C'est très agréable. Donc voilà. Donc oui, ça nous permet de... On a fait 30-50 sites et milliards, je pense qu'on en refera, mais là, chacun, on est dans une parenthèse, c'est très agréable.
1: Et comme tu dis, dans le spectacle aussi, ça te permet de checker dans les yeux l'émotion des gens, ça c'est quelque chose qui te fait kiffer aussi.
2: Ouais, là, on peut vraiment, on a une vraie notion de liberté dans ces lieux intimistes, tu vois, on peut se permettre ce qu'on veut, on peut jouer avec les gens, s'amuser, enfin voilà, c'est un truc très léger, il y a une vraie notion de liberté, ouais.
1: Il y a un aspect café-concert un peu, il y a un peu du stand-up, un peu de la musique. Ouais. Et d'ailleurs, tu as cité Fabien Olicard. Mm-hmm. Il vous a aidé un peu pour le spectacle ou pas?
2: En fait, Fabien est un de mes meilleurs amis. Et c'est lui qui nous a donné confiance sur ça. C'est-à-dire que lui a vu le tout début. Et il nous a dit, mais il voyait qu'on avait encore des doutes. Est-ce qu'on est à notre place dans ce genre de... Il m'a dit, mais les gars, oui, feu. Au contraire, assumer, s'il faut enlever de la musique, enlevez-en, assumer le côté conteur d'histoire, assumer le côté humour. Il nous a programmé au Festival de l'Humour, il nous a fait faire le Montre Festival avec lui, etc. Donc oui, il a été un vrai vecteur de confiance en nous. Et puis c'est un ami, donc voilà.
1: Oui, tu as fait une conférence aussi, il me semble, un peu sur la motivation, un truc comme ça aussi. C'est quelque chose que tu racontes aussi au début du spectacle, un peu comment vous vous êtes motivé pour votre premier gros concert.
2: Ouais, bah moi j'aime bien transmettre, si on peut faire part de... On a eu un parcours qui est original et qui peut être inspirant, donc si on peut de temps en temps partager ça, c'est avec plaisir. Ouais.
1: Oui, puis vos expériences, il y a réflexion philosophique, toi tu as un côté très intime aussi, où tu parles de difficultés que tu as eues.
2: Ouais, nous on assume le parcours, on n'a rien à cacher dans nos vies, etc. Et puis on est heureux de partager ça, ouais, si ça peut... On parle de la vraie vie et dans la vraie vie, il y a des gens qui peuvent se retrouver aussi dans ce qu'ils vivent eux. Donc, parler de tout ça est un plaisir. Ouais.
1: Oui, c'est très, très intime, très sincère, très touchant. C'est quelque chose que vous avez envie de faire partager aussi et montrer aux gens que c'est un peu pareil pour tout le monde.
2: Je ne sais pas si c'est une envie. C'est juste que nous, on ne s'est jamais inventé des rôles. Même à l'époque de Sensemilia, on a toujours chanté ce qu'on était. On a toujours... Et ben là, on le fait, ce format-là, un peu plus théâtre, etc., permet peut-être de le faire plus en précision, plus en détail, mais c'est dans la continuité de ce qu'on a toujours fait, c'est-à-dire le truc le plus sincère possible qui nous ressemble. Donc après, oui, c'est là qu'on voit qu'on a des vies qui ressemblent aussi, sur certains points, à la vie de beaucoup de gens. Ouais.
1: Oui, il y a quand même pas mal d'impro aussi. Vous jouez beaucoup avec le public, c'est pas évident ça. C'est complètement différent d'un concert où c'est beaucoup plus carré normalement.
2: De toute façon, l'exercice est très différent d'un concert, même s'il y a beaucoup de musique. Faire rire, c'est nouveau pour nous. Tout ce qui est cette impro en mode jouer avec le public, c'est nouveau pour nous, mais qu'est-ce qu'on adore ça. C'est super agréable à faire. Puis c'est des trucs qu'on faisait déjà, mais entre nous en fait. On est des chambreurs, Et du coup, bah là, c'est juste le faire avec les gens, donc c'est cool.
1: Ouais. Il y a une super belle chimie aussi entre vous. On voit vraiment, ouais, voilà, 35 ans de scène ensemble, les galères, tout ça. Vous aimez bien raconter tout ça aussi.
2: Ouais, bah oui, c'est une amitié qui est folle, qui a commencé, on avait 9 ans, donc ouais, l'aventure est folle. Et nous, on ne fait pas exprès que ça se voit, mais visiblement, ça se voit que les liens sont extrêmement forts. Je me disais même que ce soir, on ne s'est pas beaucoup capté. Et pourtant, c'était la troisième personne qui me dit, ça sent les... Et ouais, parce que le lien, il est au-delà de très fort. Ouais.
1: Oui, puis bon, vous racontez un peu les histoires des morceaux, de votre vie, de vos enfants, et comment tout ça s'infuse aussi. C'est important de faire partager.
2: On parle de la vie et du pourquoi, qu'est-ce que ça nous inspire, et puis surtout, on essaye de faire rire les gens avec tout ça, ou de les toucher, de les faire réfléchir, mais... Bon, avant tout de les faire rire, je crois qu'il y a quand même un truc qu'on aime beaucoup dans ce spectacle, c'est qu'il fait rire les gens.
1: Et puis un peu comme dans toutes les chansons de Sensemilia aussi, un message quand même positif, d'entraide, de respect entre les gens, la culture de la différence, des choses comme ça.
2: Ah, le fond reste le même, hein. C'est les mêmes mecs, c'est une aventure différente menée par les mêmes mecs.
1: Eh bien, merci beaucoup Mike de Sensemilia, je remercie également Lucas et Hélène de la compagnie Ibiker qui vous ont accueilli ce soir dans le cadre du festival de Solliès-Pont. Merci beaucoup Mike.
2: Merci beaucoup à toi, à bientôt.

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0: totally bitch.
1: Parce que si on vous pense des conneries toute la journée, vous finissez par les acheter, hein. Vous n'êtes pas raisonnable non plus. 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

0: Dis-moi, ça vous dirait d'être ministre?
1: Oui, ça peut t'aider.
0: Super.
1: Et c'est où qu'il faut aller?
0: Bah, à Paris.
2: À Paris.
0: Ouais, ils veulent pas.

0: 10h le soir, seul dans Paris. Mes amis sont partis, je traîne, je m'emmerde. La pluie, Paris la pluie. Et puis draguer, draguer, ramer, ramer, boîte de nuit, boîte Afrique, boîte de concert, boîte de con, à Lille, pas question. Puis j'ai pas la clé. Puis de toute façon, je suis déjà beurré. Alors je vais me mettre de bonne humeur, voilà. Et pour ça, il faudrait que je cherche encore une fille qui voudrait bien de moi ce soir un quart d'heure. Bon, bah, il n'y a qu'une solution, alors au bois, tout de suite au bois. Facilité de paiement, crédit total. Voyons. Les contrats de l'avenue Foch, les quartiers chics, c'est là qu'il y en a le plus. Il y a même des Espagnols, c'est vous dire. Des anciennes bonnes, ou alors toujours des bonnes. Avec elles, il faut payer franco. Ah, l'Espagne, franco, le pays de l'honneur, des taureaux, des guitares, où le gui, c'est bonheur. Mais la tare, c'est franco, c'est bien connu. Avenue du Bois. En voilà deux blondes. 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Souvenir d'un légionnaire dans les fossés de Vincennes. Allez, en stage à Saint-Claude. 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Ah, le monde se trouve petit, monsieur. Il monte sur quelque chose pour grandir. Et je démarre.
1: Je cherche encore une fille qui voudrait bien de moi ce soir un quart d'heure. 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
0: Il pleut toujours et il fait froid. Je tourne à droite un quart de police. Tout feu éteint. Hum. Je continue. Tiens, des mateurs derrière les arbres. Les mateurs, ils s'arrangent toujours pour qu'on les voie. Je fais le tour, porte-maillot. Avenue du Bois, et je recommence. Tiens, une fille seule en jupon. C'est bizarre, une pute en jupon. Je m'approche, elle est sous un parapluie, sous un réverbère. Sa parole, elle est sublime, j'y crois pas. 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
1: Salut les petits kiffeurs de Radioactive, bienvenue sur l'émission Pépite Éclectique. L'émission que vous connaissez, qui part vraiment dans tous les sens. Normalement, on arbore cette émission avec une heure où je parlote et je vous présente les artistes et les groupes qui me tiennent à cœur. Et puis, on enchaîne sur un set d'une heure. Mais là, ce mois-ci, c'était très, très, très chaud pour préparer une émission. Je vais être honnête avec vous. J'ai chopé un petit post vraiment sympa de DA avec un autre bonhomme qui s'appelle Georges à la Reine Jeanne. Un lieu vraiment très atypique ailleurs. En plus, on a installé un son de système Palladium Audio vraiment de grosse qualité là-bas. Donc, on est en train de doucement de mettre en place un line-up de malades cet été. Donc voilà, je voulais juste vous parler de ça d'un point de vue personnel parce que pour tous les amateurs de musique, il faut vraiment aller tendre l'oreille là-bas. Juste par exemple, le week-end prochain, j'ai réussi à ramener Olivier Cavalère de Perpignan qui est un monstre de DJ qui joue presque tout en vinyle et qui a une grosse culture au niveau de la musique brésilienne. Donc lui, il sera là le vendredi 15 mai. Et samedi 16 mai, si vous aimez les rythmes latinos, on a la princesse Sabor Ami qui sera là avec nous. Donc c'est une grande chance et c'est un lieu vraiment qui va être très très cool cet été dans l'air toulonnaise. On ouvre le rooftop le 5 juin. Enfin bref, que des bonnes nouvelles. Bon, je vous ferai un peu de pub de temps en temps, c'est normal, ça me tient à cœur. Et je vais revenir surtout sur l'émission. Donc ouais, comme je vous disais, j'ai pas eu vraiment beaucoup de temps pour préparer un truc vraiment quali. Donc j'ai eu l'idée et je trouve qu'elle est plutôt pas mal. En fait, ça fait des années, je crois, que je vois ma pile reggae qui est en haut, que j'écoute plus tant que ça. Et en fait, j'ai juste pris cette pile avec moi. Et donc, je vais vous faire un petit set full reggae. Il y aura sûrement un peu de dub et de rocksteady qui vont se glisser là-dedans, quoi. Mais bon, ça va être en mode full improvisation et voilà, que des bonnes vibes. From Kingston, Jamaica. Voilà, donc j'ai juste envie de vous dire bonne écoute, kiffez bien. Et puis, j'allais dire des choses. Enfumez-vous bien. Non, c'est pas bien, on n'a pas le droit. Allez, faites comme vous voulez, mais en tout cas, kiffez le reggae. Et puis, à bientôt sur Pépite Éclectique. Allez, ciao.

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1: Il est 18h.
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0: cela n'a aucune conséquence.
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0: que je suis en train de me dandiner sur cette petite musique qui me donne envie de souhaiter la bienvenue à nos auditeurs du jour et à notre équipe du jour pour l'émission Les Jeux dans les Ondes.
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2: Vous écoutez Dig Dig Diggers, l'émission des radios Ferrarock. La carte blanche de la semaine est donnée à Radio Béton, la radio Ferrarock Tourangelle qui fête cette année ses 40 ans et un des temps forts de cet anniversaire a eu lieu en février dernier pour l'édition hiver du festival Au Quart de Tour pour lequel a été créé le concerto en doigt majeur, un ensemble qui réunit 12 musiciens et musiciennes de Tours pour reprendre des titres emblématiques des 40 dernières années. Un extrait de ce concert est à retrouver en fin d'émission. Unknown Waveforms est un disque instrumental de jazz hybride par le trio Cow sorti en octobre 2025. Animé par l'expérimentation, Cow donne une suite à ses 17 compositions avec la collaboration d'un quartet de cordes basé à Cologne, le Blue Quartet, et la participation du duo bruxellois Minna pour une adaptation de 3 titres. C'est une des découvertes de la Ferrarock cette semaine aux côtés du disque Feeling the Fantasy par Eino Salto. L'artiste basé en Suisse explore la dualité des thèmes de la mort et de la renaissance entre contraste et lucidité. Eino Salto signe avec brio ce deuxième EP que l'on découvre avec Guirec de Radioactive.
3: Diggers, digueuses, ici Guirec de Radioactive, radio située dans la baie de Saint-Brieuc. Cette semaine, vous avez pu découvrir Feeding the Fantasy, le dernier EP de Eino Salto, sorti sur le label Irascible Records. Pendant ces 20 prochaines minutes, je vous propose de découvrir cet EP avec Sonia Loen, alias Eino Salto. À la traduction, c'est Flavie Delisle que je remercie. Avec nous depuis Berne en Suisse, Eino Salto. Bonjour, hello.
4: Hi, thank you for inviting me.
3: Avec grand plaisir. Alors, Eino Salto, tu comprends très bien le français, l'exprimer peut-être un peu moins, mais c'est normal en fait, tu es né en France, tu es passé par Leipzig et aujourd'hui tu es basé à Berne. Est-ce que tu peux nous raconter ce parcours?
4: Yes, it's very simple. In fact, my mom worked as a German teacher.
5: C'est assez simple en fait. Ma mère bossait comme prof d'allemand en France quand j'étais toute petite. Et du coup, je suis née là-bas. Ensuite, elle est retournée en Allemagne puisque mes parents travaillaient tous les deux avec les mots. Mon père était historien de l'art et journaliste. Donc, c'était plus logique d'être en Allemagne. J'y suis retournée quand j'avais un peu plus d'un an. Après, j'ai grandi à Leipzig, en Allemagne. Et je suis arrivée à Berne il y a environ 5 ans et demi. Parce que j'y ai trouvé une prof de chant vraiment géniale. J'étudiais la musique et c'est comme ça que j'ai fini par venir en Suisse.
4: And that's how I found my way to Switzerland, basically.
3: À quel moment, toi, tu as eu envie d'être artiste? Là, c'est ton deuxième EP, hein, Feeding the Fantasy. À quel moment tu t'es lancé dans la musique?
4: Ouf, very early, I think.
5: Très tôt. J'ai commencé le violon à 6 ans. Je me suis inscrite toute seule. Mes parents voulaient que j'attende de voir si ça allait à l'école. Du coup, après les premières vacances, je suis allée au secrétariat m'inscrire au cours de violon. J'en ai fait pendant pas mal d'années, surtout en classique, avec orchestre et différents ensembles. Puis, plus tard, je me suis tournée vers le chant et l'improvisation. J'ai commencé à écrire des chansons à l'adolescence. Donc la musique a toujours été là. Depuis que j'ai commencé l'école, j'en ai toujours fait. J'ai aussi beaucoup chanté en chœur, exploré plein de styles différents. Et au final, je me suis retrouvée dans un univers plutôt influencé par le jazz.
4: Then I just kind of end up in a jazz-influenced music world.
3: Je trouve que ça représente plutôt bien Eino Salto parce qu'il y a quelque chose de très central dans ta voix. Tu l'as dit, tu as pris des cours de chant, mais il y a quelque chose de très orchestral aussi avec des instruments, du bugle, de la contrebasse, de la batterie, quelque chose de jazz comme ça. Ça représente bien un peu cette culture. Donc je pense que Eino Salto, c'est peut-être quelque chose qui a mûri tout au long de ta vie. Mais pourquoi le nom Eino Salto? Qu'est-ce qu'il raconte que Sonia Loenet ne dit pas?
4: When I am on stage, when I'm writing these songs, I like to not be myself.
5: Quand je suis sur scène ou quand j'écris ces chansons, j'aime ne pas être moi-même parce que j'ai l'impression de pouvoir diriger mon expression artistique vers quelqu'un que je fais exister, que je remplis de vie. De là est née cette figure, Eno Salto, et aussi Eno S. C'est comme Sonia à l'envers.
4: I really like the name Eno.
5: J'aime beaucoup le prénom Eno, alors je l'ai recherché et j'ai découvert qu'il existe à la fois au Japon et aussi en Finlande. C'est un peu étrange géographiquement et ça m'a plu. C'est pas juste un nom pris à un endroit précis, il est en quelque sorte étalé dans le monde. Et puis dans un ouvrage très connu en Finlande, si j'ai bien compris, une réécriture de la mythologie finlandaise, Eno est un personnage qui a un frère. Et celui-ci perd un duel de chant contre un autre homme. Et parce qu'il a perdu, il tente de donner Eno, sa sœur, en promettant qu'elle deviendra l'épouse de cet homme victorieux. Mais Eno ne le veut pas. Alors elle se transforme en poisson et va vivre dans le lac avec la déesse du lac. Je ne suis pas sûre, mais je pense qu'il y a aussi une dimension tragique dans cette histoire. Mais ce que j'aime vraiment, c'est cette image très, très forte. On peut presque la voir glisser entre les doigts de cet homme qu'elle refuse en se transformant en poisson. C'est une métaphore très, très visuelle. Et puis le fait d'aller vivre dans le lac avec la déesse, c'est pour moi un très bel exemple de retour à la nature et de solidarité féminine, de sororité quand quelque chose de difficile survit. J'aime beaucoup cette idée, donc j'ai choisi Eno comme prénom. Et le salto, c'est tout simplement une acrobatie cool que je trouve impressionnante.
4: Okay. It's a bit like we're stirring things up, we're turning things from head to toe. I really like that.
3: Ça veut dire plein de choses sur ta musique. Et encore une fois, ta musique, elle nous fait voyager et ça peut nous ramener aussi, pourquoi pas, une histoire, un grand conte ou une mythologie. Et j'ai l'impression que dans Feeding the Fantasy, alors déjà, il y a le nom de cette EP qui est assez évocateur. Et puis, je sais que chaque morceau qui compose l'EP, que ce soit The Banker, Weird Spider ou Popples Forever, à chaque fois, il y a une histoire derrière chaque morceau. Comment tu... Mm-hmm. On peut commencer par le nom de ce titre, Feeding the Fantasy, celui de ton EP. C'est quoi cette fantaisie qu'on nourrit?
4: My general message, or a message that I have written on my back.
5: Mon message principal, ou en tout cas un message que j'affiche clairement, est littéralement inscrit dans mon dos. Sur scène, je porte un gilet sur lequel est écrit Another world is possible, un autre monde est possible. Et je pense que c'est vraiment le message essentiel que j'ai envie de transmettre, que ce soit en concert ou à travers ma musique. J'essaie toujours de stimuler l'imagination du public, pas seulement d'un point de vue musical, comme une forme de rêverie, mais aussi en orientant cette imagination vers l'idée d'un autre monde. J'ai envie de nourrir cette réflexion. À quoi pourrait ressembler un autre monde? Comment pourrions-nous vivre ensemble? Existe-t-il d'autres manières d'interagir, d'autres façons de vivre, d'autres structures familiales? Il s'agit vraiment d'alimenter l'imaginaire autour d'un quotidien possible qui est encore une forme de fantasme aujourd'hui, mais qui pourrait devenir réalité un jour. Nourrir le fantasme, au fond, c'est comme dire que le fantasme, c'est le futur. Un futur plus juste, plus beau, à l'échelle globale. Ou peut-être aussi à échelle plus locale. Un futur qui permettrait d'offrir une belle vie au plus grand nombre.
4: A beautiful life to as many people as possible.
3: Je trouve ça vraiment beau. Il y a vraiment une recherche dans ton univers qui se ressent. On va écouter tout de suite un extrait de l'album.

0: À l'instant, c'était The Banker, extrait de Feeding the Fantasy, un album qu'on présente en ce moment même avec Aino Salto avec nous au téléphone. On parlait à l'instant du titre de Feeding the Fantasy. Maintenant, on peut peut-être parler de ce titre qu'on vient d'écouter, The Banker, qui raconte toute une histoire fictive d'un employé de banque qui se jette par la fenêtre.
1: Yeah, it starts very dark.
2: Oui, ça commence de manière très sombre. Le banquier ou la banquière, on ne connaît pas son genre, se jette par la fenêtre parce qu'il ou elle réalise qu'il ou elle n'a rien ressenti depuis très longtemps. Au début, c'est une histoire de suicide. Mais ensuite, comme souvent dans les thèmes de ma musique, cette personne arrive dans une sorte d'au-delà où elle se rend compte que tous les objets matériels qu'elle possédait, ben, elle les cherche, donc sa ligne de coke, sa Jeep. Elle commence à chercher ses affaires, mais elle ne trouve rien. Et tout ce qu'elle crie dans ce vide lui revient simplement en écho. Il y a ce refrain qui dit « Tout ce que ça fait, c'est résonner en écho, je n'arrive pas à lâcher prise ». C'est comme une chambre d'écho qui ne fait que se nourrir d'elle-même. Et le personnage ne comprend ça qu'après la mort. Mais j'aime aussi beaucoup cette métaphore très, très forte de la mort et de la renaissance. Et j'ai l'impression qu'on vit aussi une époque marquée par beaucoup de morts et de renaissance au sens symbolique. C'est pour ça que je voulais commencer l'EP avec ce morceau comme un nouveau départ total, le début de quelque chose.
1: Total new beginning of something.
0: Encore une fois, beaucoup d'imaginaire dans ces morceaux et dans l'univers de Aino Salto. On le disait, on en parlait en début d'interview, un peu du fait que tu sois né en France et puis que tu sois passé par Leipzig et maintenant que tu es basé à Berne. Mm-hmm. Moi, je voulais savoir un peu à quel point l'environnement dans lequel tu évolues, que ce soit culturel, linguistique, géographique, à quel point il nourrit ton travail. Et je voulais un peu aussi que tu nous parles de Berne, ce que tu as ça t'a offert artistiquement que tu n'aurais peut-être pas trouvé ailleurs.
1: I think Berne specifically...
2: Je pense que Berne m'a permis de rencontrer beaucoup de personnes aussi bizarres que moi. Je me souviens qu'à la fin de mes études de musique ici, j'avais dit que j'étais vraiment reconnaissante pour mon temps passé à Berne parce que je m'étais toujours sentie comme une extraterrestre dans d'autres environnements musicaux. Et à Berne, ce n'était pas le cas. Je me sentais simplement comme tout le monde. Je trouve que la scène musicale y est extrêmement diverse, ce qui est très intéressant, surtout pour une ville aussi petite. J'y rencontre beaucoup d'artistes formidables et vraiment intéressants. Je pense que c'est aussi ça qui m'a fait rester à Berne. J'y suis venue au départ pour l'école, puis j'y suis restée parce que l'environnement est incroyable et les gens sont passionnants. Musicalement, ça a eu un impact très important sur moi. Et puis, même si on a tendance à penser que l'Allemagne et la Suisse sont assez similaires, j'ai quand même ressenti un vrai choc culturel en arrivant ici. Pourtant, c'est la partie germanophone de la Suisse, donc la langue est, je dirais pas proche, mais au moins similaire. Mais c'est très intéressant de voir à quel point les personnes qui ont grandi ici peuvent avoir des points de vue totalement différents sur les questions politiques ou sociales, même si nous sommes très proches géographiquement et tous européens. Ça aussi, ça m'a beaucoup marqué

0: parlait de rencontres, c'est vrai que Aino Salto, c'est ton projet, mais c'est aussi un groupe. Tu es accompagné de musiciens qui jouent notamment du bugle, de la contrebasse et de la batterie. C'est des gens comme ça que tu as rencontrés à Berne?
1: Yes, three of them I met in Berne.
2: Oui, j'ai rencontré trois des musiciens à Berne. Le joueur de bugle, le contrebassiste et le pianiste. Le batteur, je le connais depuis toujours. Mais il est lui aussi venu à Berne pour étudier, même si je le connaissais déjà avant. Et nous avons tous étudié la musique à Berne à un moment donné. Cela dit, on ne s'est pas rencontrés à l'université, on n'y était pas en même temps. Mais oui, je les ai rencontrés là-bas. Et j'essaie toujours de dire en interview que ce groupe est incroyable. Je suis vraiment, vraiment très heureuse de pouvoir jouer avec eux. Et je pense qu'une grande partie de ce qui rend la musique si forte, c'est aussi leur manière de jouer. Au début du projet, j'avais très clairement en tête le joueur de bugle, le contrebassiste et le batteur. Je savais que je voulais écrire pour eux. Le claviériste est arrivé un peu plus tard, mais il a apporté avec lui son synthé. Il utilise toujours le même vieux Juno. Et maintenant, je vois mieux ce que cet instrument permet de faire, donc je peux vraiment composer en pensant à eux aussi. Ils sont vraiment une part essentielle du projet.
0: Je me demande vraiment à quoi ressemble une journée typique quand tu es en pleine création, quand tu écris, quand tu composes. À quoi elle ressemble ta journée? Est-ce que tu composes à Berne, chez toi, dehors?
2: En réalité, je compose surtout entre plusieurs choses que je fais. J'ai un travail à côté, je ne peux pas vivre uniquement de la musique. Je suis aussi à l'université, donc j'ai beaucoup d'autres activités dans ma vie. Je compose un peu au milieu de tout ça, mais il y a aussi des jours où je compose, ou plutôt des moments où l'inspiration arrive, et là, je dois vraiment aller à l'atelier. J'ai un atelier dans le centre ancien de Berne, il y a un piano là-bas, et il y a aussi la maison de mon partenaire où il y a un piano. En fait, mon piano est chez mon partenaire parce que j'ai pas de place chez moi. Donc j'ai quelques endroits où je peux accéder à un clavier et dès que j'ai une inspiration, j'y vais directement pour jouer. Même s'il est très tard le soir ou en pleine journée, et je me dis il faut que j'aille à l'atelier. Ça m'arrive, mais je veux pas faire croire que c'est ce que je fais tous les jours, toute la journée, à m'asseoir et composer. J'aimerais bien, mais en réalité, je m'y mets surtout quand j'ai une vraie envie, une sorte d'élan, une urgence d'aller jouer.
1: I have an urge to go and play.
0: Franchement, Aino Salto, c'est une vraie découverte, cette EP. Vraiment, tu as l'air vraiment cool. Ça me donne envie de traîner un peu dans cette scène de Berne. On espère vous voir en concert prochainement en France. C'est quoi les projets pour la suite, pour faire suite à Feeding the Fantasy, votre dernière EP?
2: On a fait quelques beaux festivals et j'en suis vraiment heureuse. Malheureusement, pas encore en France. Nous allons jouer en Italie pour la première fois, donc au moins nous avons réussi à sortir du pays. Je verrai s'il y a des concerts en France, mais pour l'instant nous n'avons que des concerts à Rome et dans la partie est de la Suisse. Donc nous jouons à Lausanne, Sion, des villes un peu comme ça. On se lance donc dans une petite tournée de festival d'environ un mois.
1: Festival tour.
0: En tout cas, je vous souhaite une bonne continuation et puis longue vie à Feeding the Fantasy, le nouvel EP de Aino Salto, paru chez Irascible Records. Merci beaucoup d'avoir répondu à mes questions.
1: Thank you for taking the time. It's been a pleasure.
0: Bonne journée, Sonia, et à très vite.
1: Bonne journée.
3: C'est à Bruxelles que les radios de la Ferrarock vous en donnaient rendez-vous tout au long de cette semaine. Bruxelles, c'est là où vit le trio KAU. On va apprendre avec Yann et Matteo la prononciation exacte de ce groupe qui nous a bien étonnés avec un album de rencontre, un album de... qu'on pourrait classer un peu dans le jazz, mais enfin, ceci est très réducteur. Le mieux, c'est quand même d'en écouter quelques notes de cet album avec le Blue Carter. Notamment, on s'écoute ça tout de suite et on retrouve nos invités juste après quelques notes donc, de ce magnifique album Unknown Waves Forms Restrung.

0: se lasse vraiment pas d'écouter ce titre progressif jazz plein d'atmosphère et d'ambiance. Et je vous rappelle que ce son est signé Kao. Et Kao, on a deux des membres du trio avec nous. Au téléphone, c'est Yann et c'est Matteo. Yann André. Matteo qui joue de la basse et qui est avec nous. Salut Matteo.
1: Bonjour, tu vas bien?
0: Et ouais, toi?
1: Oui, très bien.
0: Toi?
1: Oui, très bien, merci.
0: Alors c'est André ou Yann qui est avec toi?
1: C'est Yann.

0: en ces moments parce que c'est la maison de sa grand-mère dans la campagne allemande. Et il y avait plein de vaches aussi autour de la maison. Et c'est un peu pour ça qu'on a appelé les projets cow. C'est juste comme on dirait cow en anglais, la vache. Et on les prononce comme ça. Du coup, juste on a changé les lettres, K-A-U, parce qu'en allemand, justement, ça veut dire aussi mâcher.
1: D'accord, double mot quoi, jeu de mots pour le coup.
0: Exactement.
1: Eh ben en tout cas, c'est des vaches qui nous plaisent bien, cow, des gentilles jolies vaches qui donnent plus de musique que de lait, mais en tout cas, ça nous donne surtout un beau trio et qui a d'ores et déjà, vous avez composé un album avant celui-ci et qu'on va évoquer évidemment cette semaine.
0: Oui, c'est ça. En fait, Unknown Waveforms, c'est notre deuxième sortie. Et là, on vient de faire un EP avec trois morceaux réarrangés avec un quatuor de cordes. Et ce que vous venez d'entendre, c'est Isle of Man. Et dans ces morceaux, on a aussi ajouté en plus une chanteuse et une trompettiste. Et donc, en total, on était combien? Neuf. Et donc, l'EP, Unknown Waveforms Restrung, c'est justement trois morceaux. C'est une live session
1: C'est ça.
0: qu'on a enregistrée et sortie comme EP.
1: Et comment on fait pour jouer à autant de musiciennes et musiciens qui, j'ai l'impression que vous vous êtes presque rencontrés en direct en studio. Alors, c'est peut-être pas le cas, mais on sent que vous avez voulu vous étonner avec K.O., avec justement le Blue Quartet et avec, comme sur ce titre, Isle of Man, Minla, si je ne m'abuse. Ça s'est fait vraiment en direct, cette rencontre? C'est la musique qui a réussi à vous lier comme ça?
0: Oui, en fait, la philosophie de Kao, je pense, c'est de rester ouvert d'esprit et travailler avec d'autres musiciens, essayer des choses et collaborer, en fait. Et nous, on choisit de collaborer avec les personnes qui nous sont proches de nous. Dans ces cas-là, Mila, c'est des amis qui étaient avec nous en conservatoire à Bruxelles, où on a étudié. Et l'équateur des cordes, il vient de l'Allemagne et c'est des contacts. C'est Yann qui a trouvé en fait les contacts des cordes qui ont joué avec nous.
1: Et Yann, justement, comment tu les as rencontrés, ce quartet?
2: Au conservatoire de Cologne,
1: Très bien.
2: on a étudié ensemble. Ouais.
1: Et le fait de nommer cet album justement Unknown Waveforms, c'est-à-dire un petit peu bah, des choses un petit peu inconnues, parce que Waveforms en français, c'est pas si simple que ça à traduire, mais on pourrait le traduire par quelque chose de l'ordre de l'onde, de l'ondulance, on va le dire comme ça. Ouais, c'était une plongée dans l'inconnu. Vous avez pris un risque finalement à réaliser cette EP.
2: Ouais, sûrement. En fait, l'idée du titre est un peu venue des synthés. En fait, on a beaucoup travaillé les synthés sur cet album en trio. Et en fait, on a travaillé avec le concept de machine et homme, un peu les contrastes des deux. Et justement, le quartet, les arcs, c'est un peu l'humain contre la machine, le synthé. Et donc, ça a très bien marché ensemble. Et donc, c'était the perfect
1: Perfection.
2: next step. Ouais, ben, c'était ouais, le prochain step parfait après l'album. Donc, de faire cette EP Restrung, en fait. C'était dans le thème qu'on avait choisi.
1: Parce que vous vouliez garder forcément un souvenir discographique de ces rencontres. Et pour voir quelques photos sur lesquelles on va s'attarder tout à l'heure aussi, qui ont accompagné donc la sortie de Unknown Waveforms Restrung, on sent que vous êtes très très heureux de jouer ensemble. On sent que vous avez envie de jouer ensemble. C'est pas si... Après tout, il y a des musiciens comme ça qui se rencontrent pour l'argent, je ne sais pas. Mais là, on dirait que c'est vraiment pour la musique, c'est vraiment pour le plaisir d'être ensemble que vous avez réalisé cette EP, quoi.
0: Oui, mais en fait, c'est exactement ça. Nous, on n'est pas juste un collectif de musiciens, on est des potes, on se connaît depuis longtemps. Donc, c'est vraiment jouer entre potes et jouer pour le plaisir de jouer et créer quelque chose ensemble avec les personnes qu'on aime et en faisant ce qu'on aime. Et c'est pour ça que c'est pas juste un travail, c'est pas juste essayer de trouver des dates ou essayer de faire un. Pour nous, c'est pas un produit en fait, c'est juste la musique qu'on aime faire ensemble. Et on est content que les gens apprécient ce qu'on fait. Mais le but, c'est juste faire de la musique C'est ça, en fait, qui importe pour nous.
1: Même quand on étudie au conservatoire, on a l'impression que vous êtes des étudiants très sages, très concentrés sur vos partitions, comme ça. Et non, vous nous dites, ben non, avec K.O., nous, ce qu'on veut faire, c'est la rencontre, c'est aller vers les musiciennes, les musiciens, expérimenter des choses. On

0: On aurait pu croire que vous étiez plus sage que ça, pour le coup.
1: Mais en fait, je dirais que les conservatoires nous ont appris vraiment beaucoup de choses. Ils nous ont donné des outils très utiles. Et nous, on choisit d'utiliser tout ça de notre manière. Et il y a pas mal de gens qui font ça, qui ont cet esprit. À Bruxelles, il y a vraiment beaucoup de groupes
0: Ouais.
1: qui font disons, électro-jazz, qu'aujourd'hui on appelle Brussels Sound. Et c'est des musiciens comme nous que, une fois qu'ils ont terminé les conservatoires, ils ont envie d'essayer autre chose ou de mélanger pas mal de styles différents, d'expérimenter et d'essayer des nouveaux trucs. Mais pour nous, les conservatoires, c'était quand même quelque chose de très important pour nous évoluer techniquement, nous a donné la technique pour faire ce qu'on veut faire.
0: Et vous avez quand même réussi à garder votre joie de création et votre joie de jouer tout simplement ensemble, quoi.
1: Oui, bien sûr. Après, c'est aussi vrai que la vie d'un musicien jazz, c'est un peu différent de la vie d'un musicien classique. Et ça, c'est un autre discours. Mais dans les jazz, une fois que tu sors d'un conservatoire, tu es plutôt en mode freelance, tu es plutôt indépendant.
0: Ouais.
1: Tu cherches ta place dans le monde de la musique en faisant des projets. Il n'y a pas trop de place pour avoir une carrière dans des orchestres. Par contre, les musiciens classiques, ils font plutôt ça. Ils essayent d'avoir une carrière dans les orchestres symphoniques ou peut-être donner cours. Mais les musiciens de jazz, c'est plutôt apprendre à écrire de la musique et à jouer et après essayer de faire des projets. Et c'est un peu ça, du coup. L'idée du conservatoire, je pense que il faut pas penser que tous les musiciens du conservatoire, ils apprennent les mêmes choses, ils ont pas tous la même mentalité, en fait.

0: Quelques notes de Dive Deep Restrung à retrouver sur l'album de Kao, avec qui nous sommes en la présence de Matteo et de Yann, deux des membres de ce très beau trio qui nous étonne avec ce magnifique EP, on doit le dire, parce que on parlait de jazz, on parlait de conservatoire avec vous tous les deux, mais moi j'ai envie de dire que là on peut parler de plein de musique quand on écoute ce qu'on écoute là derrière nous. On peut parler de rock psyché, on peut parler de rock, on peut parler de jungle beat, on peut parler de groove. C'est peut-être pour ça que SD-Ban Ultra, le label belge qui aime bien le groove, qui fait du funk une religion, eh bien, c'est peut-être pour ça que vous avez réussi à travailler ensemble, pour le coup, Matteo et Yann.
1: Oui, je pense que SD-Ban, il cherche pas mal de groupes dans ses styles, et il y en a vraiment beaucoup en Belgique. Je peux nommer quelqu'un comme Stuff, Bandler Ching, Ciao Kennedy, il y en a vraiment beaucoup à découvrir. Donc si ça vous intéresse, à tout le monde, allez-y sur, par exemple, il y a une playlist qui s'appelle Belgo Jazz sur Spotify, ou juste aller sur les sites web de SD-Ban et vous pouvez trouver vraiment beaucoup d'artistes. Sur Bandcamp surtout.
0: C'est mieux que Spotify. C'est mieux que Spotify, Bandcamp.
1: Oui, n'allez pas sur Spotify. Oui. Et allez plutôt sur Bandcamp et sur les sites web de SD-Ban et voilà, vous trouverez pas mal des groupes qui sont là-bas et qui sont tous incroyables, vraiment incroyables.
0: C'est bien, en plus vous êtes modeste parce que vous faites plutôt la promotion des autres, Matteo, c'est génial. Dire quand même que vous parliez de Bruxelles Sounds, et effectivement c'est un son de Bruxelles, vous vous inscrivez avec Kao vraiment dans cette esthétique-là, c'est-à-dire ce son très particulier qui nous vient de la capitale européenne?
1: Oui. Et en fait, c'est parce que pourquoi Bruxelles? J'ai souvent cette question. En fait, Bruxelles, c'est une ville incroyable. Pourquoi? Parce que c'est multiethnique et il y a aussi des gens qui viennent de partout en Europe. À la base, moi, je viens d'Italie. Ouais. Je suis même pas belge. Yann, il est moitié allemand, moitié italien. Il est né à Bruxelles, mais et voilà, André, il est moitié norvégien, moitié suisse, genre un truc comme ça. Et évidemment pas. Comment c'est possible, mais c'est juste comme ça. Moitié norvégien, moitié suisse.
0: C'est très joli, ça nous fait un beau raccourci, tout ça.
1: Voilà. Mais c'est pour dire que c'est un endroit où on se retrouve avec des gens qui vraiment viennent de partout, qui amènent des influences de partout. Et ce n'est pas nécessairement un truc. Je ne sais pas, par exemple, il y a une très grande culture classique en Italie. Et là-bas, on trouve vraiment beaucoup de musiciens classiques. Et il y a vraiment beaucoup de musiciens jazz aussi qui viennent de la France, mais qui amènent un peu quand même quelque chose de la France qui vient de là-bas. Il y a aussi des Allemands qui arrivent avec leur style allemand. Et ça fait qu'on se mélange ici à Bruxelles et on essaie de créer quelque chose ensemble. Et pourquoi ça marche ici très bien? Parce qu'il y a aussi une grande culture de la musique électronique
0: c'est
1: à Bruxelles.
0: C'est vrai. D'ailleurs, avec Kao, vous êtes produit à Dour, hein, me semble-t-il.
1: Oui, c'est ça. Nous, on a joué à Dour il y a deux ans.
0: Parce que dans le genre musique électronique, il y en a pas mal dans ce coin-là, à Dour, comme festival.
1: Ouais, c'est exactement ça. En fait, Kao, c'est un projet qui voyage un peu entre les jazz, musique instrumentale, et aussi dans la musique électronique. Donc, on est un peu, comment on dit, caméléon.
0: Ouais, mais c'est ça. Très bien.
1: On peut facilement rentrer dans pas mal de festivals différents.
0: Un caméléon musical, c'est bien.
1: On a fait vraiment des festivals de traditions jazz et aussi des festivals de musique pop ou électronique. Donc ça, c'est une force, je pense.
0: Effectivement. Alors, il y a quelque chose que je dois quand même vous demander. Je parlais tout à l'heure des visuels et des photos qui accompagnent cette sortie. Alors, je disais que vous aviez l'air tous très heureux, tous les neuf, entre musiciennes et musiciens, mais il y a quand même quelque chose qui est vraiment frappant, c'est que vous avez absolument le même goût vestimentaire puisque tout le monde est habillé en blanc. Une explication là-dessus?
2: En vrai, c'était un concept de notre vidéographe, Luca Galligani, qui en fait a travaillé avec nous pour la première live session où on était tous en noir. Cette live session est sur YouTube aussi, donc c'est épisode 1. Là, on joue sans les cordes et c'est des morceaux aussi du nouvel album.
0: Très bien.
2: Ça s'est sorti fin de l'année passée. Et donc, début de cette année, on a sorti un peu le yin-yang, la version 2, épisode 2, en blanc avec les cordes. Voilà, c'est ça le concept.
0: Bah, très beau concept qui marche très bien. Et je vous le disais, alors ça s'entend quand vous jouez, parce que quand même, sur ces prises live, on sait que c'est jamais simple. Hein. Alors même si le lieu était dédié à ça, c'est jamais très très simple de prendre des prises comme ça en live. Le son, il est absolument impeccable. J'invite tout le monde à écouter l'album au casque d'ailleurs. Là aussi, on sent qu'il y a vraiment un gros travail qui a été fait quand même.
1: Oui, c'est ça. Mais je ne sais pas pourquoi, ces jours-là, on a juste trop bien joué. Il y avait quelque chose, on était bien connectés, on était tight. On avait envie de vraiment bien jouer. Et parfois, c'est comme ça, la musique, tu vois. Parfois, tu ne sais pas. Ouais, c'est magique.
2: C'est magique. C'est aussi le travail de notre ingé son, Louis. Big up à Louis.
0: Très bien. Bah, bravo Louis, vous lui direz de la part de la Ferrarock, il a très bien travaillé Louis, il n'y a pas de problème. Donc on retrouve le duo bruxellois, Minla aussi, on le disait, sur cet album. On retrouve, donc on l'a évoqué tout à l'heure, Blue Quartet aussi, on sent qu'il y a une véritable rencontre. Du coup, vous vous donnez des nouvelles depuis la sortie de l'EP, parce qu'il est sorti en mars pour le coup. Vous avez un petit peu suivi vos aventures respectives depuis ?
2: Ouais, on a fait une tournée en Angleterre ensemble.
0: Très bien.
2: Les cordes, et ça s'est vraiment bien passé. On a joué à Brick Lane Jazz Festival et on a fait 7 concerts dans tout le pays, même en Écosse. Et les Anglais, ils ont kiffé. En vrai, nous, c'est une grande inspiration. UK Sound, London Sound. C'est pour ça, Isle of Man, c'est une île en Angleterre.
0: Oui.
2: On prend inspiration de là, drum and bass, jungle. Et c'était vraiment une belle expérience. On était déjà allé en trio en octobre. On a joué au Jazz Café. Et là, retourner avec les cordes, faire toute une tournée, c'était vraiment épique.
0: Eh ben, si vous réussissez, Mathéo Yann, à vous faire aimer outre-Manche, franchement, vous allez passer partout. C'est vraiment tout ce qu'on peut vous souhaiter avec Kaur, en tout cas. On est ravis d'avoir défendu et de défendre cet album, cet EP plutôt d'ailleurs, sur les radios de la Ferrarock. EP, ça veut dire album pour moi, parce que quand on fait 3 morceaux aussi bien réalisés, avec autant de joie et autant de bonheur qui en échappe, bah, franchement, ça vaut largement un album. Ça s'appelle...
2: Merci beaucoup.
0: Ça s'appelle... Si, quand même, ça veut dire quoi, Restrung?
1: Restrung. c'est un mot, ça veut dire justement réarranger avec les cordes, en fait.
0: Très bien.
1: Strung, ouais, ça rappelle les strings, restrung, quelque chose qui est récordé. Je ne sais pas comment traduire ça en français.
0: C'est très bien, Mathéo.
1: Voilà.
0: Eh ben merci pour l'explication. Un vrai bonheur que cette interview. En tout cas, nous, on vous le recommande évidemment. C'est Unknown Waveform Restrung. Donc, je le dis à peu près correctement, c'est paru chez SD-Band, le label belge SD-Band Ultra, label de très haute qualité. Comme Chaos, c'est de la très haute qualité. On a envie de vous voir sur scène parce que vous êtes aussi des gens qui vous produisez sur scène. En attendant, nous, on va évidemment continuer à le défendre sur nos radios de la Ferrarock, ce très, très bel EP. Merci à tous les deux.
1: Merci, yes, à toi.
2: Merci. Ciao, ciao.
0: L'album Unknown Waveforms est donc sorti en mars 2026 chez SDBN Ultra. A noter que vous pourrez retrouver Kao en concert le 8 octobre au Nancy Jazz Pulsation, ainsi que le 9 octobre à Amiens.
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Et c'est Nina au chant.

C'était Dig, Dig, Diggers, l'émission des radios Ferrarock. Tout au long de cette semaine sur votre radio Ferrarock, vous avez pu entendre Feeling the Fantasy par Eino Salto, sorti le 24 avril via Irascible Records, ainsi que Ugne Waveform Restrung de Cow, disponible depuis le 20 mars via SD Bane Ultra. Clôturions ce magazine avec un extrait du concerto en doigt majeur créé pour l'édition hiver du festival Au Quart de Tour et qu'on espère retrouver sur d'autres scènes.

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0: 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Mon ami, est-ce que t'es prêt pour ça, mon ami? Non, t'es pas prêt pour ça. C'est la musique de la jeune chaque samedi soir.
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0: Radioactive, what a vibe. What a
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0: Limitless, keep on your back. Oui, Seneca, on la remet à zéro. Tu sais qui c'est.

Ici, on va remettre ça proprement à zéro. C'est le son pour cet été, le son qui va tous les mettre KO. J'espère que vous avez tous et toutes du cardio. Le morceau s'appelle gauche-droite, tu l'as compris. Dans les

Les femmes sont à l'honneur dans les playlists Chata, dans les playlists de la musique de la jeune, vous j'en connais. Respect à toutes les femmes qui m'écoutent. Maman, quoi que yo, les billes en média. Mais les gosses, vous parlez de ces noms-là, fait n'importe qui ça.

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Émission spéciale. Big Tune, Chata Ching, Dancehall Ching. Que des sauvageries, que des boucheries, on continue. CJ, ouais mon pote, CJX, alors attention, le mix il va faire mal, ça va piquer aujourd'hui. Sur l'échelle de Scoville, on va être très très haut, tellement haut que tu vas avoir le vertige. Alors est-ce que tu es prêt, est-ce que tu es prêt? Prépare de quoi te rafraîchir après ça. Alors vous êtes prêts les amis, 1, 2, 3, on y va.

0: Ça, franchement, les gars, Blicasty Family, les gars, merci d'avoir sorti ce son.
1: Laissez des venues pas là.
0: Ça, c'est pour tous ceux qui sont là, Kachif. Seulement Kachif, c'est beau. 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

T'as capté, celle-là on va la remettre à 0. C'est là qu'on appelle Jazz, le hit du moment. Il a repris l'appli Citol, mais la, c'est l'appli Ball Citol, man. C'est. Dès la ville qu'on GTA, man. L'appli Ball Citol, eh ouais.

monter, là c'est son bouillon. On monte, fais fouti, on monte. Alors t'as capté, ça frotte, c'est chaud, ça pique. Et ouais mon ami, on y va. Je donne la musique de la jungle. Tous les samedis, sur Radio Active, 19h30, 21h. Merci à toi d'être à l'écoute.

Wow, les amis, j'espère que vous êtes régalés sur cette émission de ce soir, de ce samedi 9 mai. Merci à vous d'avoir été à l'écoute une fois de plus. Je vous ai fait une petite session bouillon, grosse session bouillon même. Mais c'est pas fini. En tout cas, on va se quitter là-dessus. Je vous remercie d'avoir été avec moi ce soir une fois de plus. Pour la musique de la jeune. Alors prenez soin de vous, passez un excellent week-end, une excellente semaine. On se retrouve samedi prochain, même endroit, même heure. C'est sur Radioactive, 19h30, 21h. C'était JX, big up la famille.

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Je ne sais pas comment nos contemporains font pour arriver à comprendre quelque chose, à supporter de marcher la tête en bas, les pieds en l'air. On est dans un asile géant. C'est incroyable. La même année, il y a des jeux d'hiver dans un pays où il n'y a pas de neige. Et après, il y a des jeux d'été dans un pays où il fait 60 degrés à l'ombre, où ils ont construit 10, 12 stades réfrigérés. C'est non seulement une aberration climatique, mais une aberration écologique. C'est incroyable.

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It's a strange sensation parce que je pense quand je mixe, c'est vraiment bien. Et après, je réécoute quand c'est après diffusé. Et je dis, bah, c'est un peu moins bien que je pensais. Hein? Mais première impression is the first impression. 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

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Ils sont plus là comme Dubphonic, mais ils sont toujours mes potes. Ben et Steph. Rosaco. Vous êtes bien sûr Audiometric.